0: Et c'est une nouvelle semaine qui commence avec Chérie FM. La première de l'été. On démarre la journée avec les meilleurs moments du réveil Chérie après la playlist 2000, Chaïm et Jason Derulo sur Chérie FM.
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Bon réveil avec Chérie FM, on est lundi aujourd'hui et difficile de trouver de la fraîcheur. Déjà ce matin, toutes les régions dépassent les 20 degrés. Ça va pas s'arranger dans la journée. Temps caniculaire partout, le soleil va chauffer, soyez prudents. Il fera de 28 à 41 degrés cet après-midi sur la moitié nord et de 31 à 43 degrés sur la moitié sud. C'est à Bordeaux qu'il fera le plus chaud. La suite du best-of du réveil Chérie après Dikili et All Sense, la playlist 2000 sur Chérie FM.

0: Avec la playlist 2000 et puis avec Alex et Tiffany, voici le numéro mystère du Réveil Chéri. Alors vous devez le trouver en 5, 10 ou 15 secondes pour gagner 10 000, 5 000 ou 500 euros cash. Aurore dans le Tarn a joué avec l'équipe. La voici pendant que je vous cale la playlist 2000. Jack Carla et Justin Timberlake sur Chéri FM.
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2: Salut Aurore, soyez la bienvenue parmi nous.
3: Bonjour Alex, bonjour Tiffany, bonjour à toute l'équipe.
4: Une princesse dans un Disney.
2: Oui, vous le savez, vous êtes la princesse de quel Disney? On va voir, je teste vos connaissances, Aurore.
3: Alors là, je sais pas du tout.
2: Ok, c'est la Belle au Bois Dormant. C'est la princesse Aurore.
4: Eh ben, c'est pas grave, nous c'est notre Aurore à nous sur Chéri FM. Allons-y, c'est notre princesse du jour.
2: La princesse du numéro mystère. Vous avez le choix, trois paliers pour vous pour le trouver, ce numéro mystère. 500 euros en 15 secondes. 5000 euros, mais là vous n'avez que 10 secondes. Ou alors tentez carrément les 10 000 euros en 5 secondes.
3: Alors je vais tenter les 500 euros.
4: 500 euros en 15 secondes. Oui. Je serai là pour vous accompagner, votre numéro mystère dans un premier temps.
3: Je vais dire 5000.
4: 5000. Oh. On a bien appuyé sur le 5. 5000. Ok. Attention, reste concentré, nous partons pour 15 secondes. 5000. C'est plus, stop.
3: 7000.
4: Moins.
3: 6000.
4: Plus.
3: 6500.
4: Moins.
3: 6300.
4: Plus.
3: 6400.
4: Moins.
3: 6350.
4: Moins.
3: 6320.
4: Moins, allez.
3: 6310.
4: Plus.
3: 6315.
4: Moins.
3: 6313.
4: Moins.
3: 6312.
4: Ouais. C'est
2: franchement
4: chaud, ouais.
2: Félicitations. Vous avez été hyper rapide, hyper méthodique. Oh, mais vous savez pourquoi, Aurore?
3: Je sais pas.
2: C'est grâce à vos enfants.
3: Parce qu'il y a mes enfants qui m'écoutent derrière.
2: Ah ouais. Voilà, c'est grâce à vos enfants avec qui vous vous entraînez en allant à l'école. Et bah, félicitations.
3: C'est ça.
4: 500 euros cash pour vous en direct sur Chéri FM, Aurore, ce matin.
3: Merci beaucoup.
2: Trop forte.
4: Pour peut-être préparer les vacances, tout ça, ça va être sympa.
3: Ouais, voilà, c'est super.
4: Ça
3: c'est la bonne période, c'est impeccable. Oui, super. Je suis ravie de vous avoir eu ce matin.
4: Et bah, très bien.
2: De vous voir gagner surtout. Gros
4: on
2: bisous et embrassez vos enfants.
3: Merci beaucoup, merci pour votre accueil. Bonne journée.
4: Bah, c'est nous qui vous remercions et encore bravo, gros bisous, salut.
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0: vraiment. C'est trop bien de se réveiller avec la playlist 2000 sur Chéri FM. Je remets ça très vite. Mais avant, voici le qui dit vrai du Réveil Chéri. Alex et Tiffany vous donnent chacun une info dans le Réveil Chéri. Une seule est juste. Il faut la trouver. Alors, est-ce qu'Émilie dans l'aube a eu le nez fin? On va le découvrir avant d'écouter Rémi Zéro et Alicia Keys, la playlist 2000 sur Chéri FM.
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0: Salut Émilie. Soyez la bienvenue parmi
3: coucou
0: nous.
3: Coucou Alex.
4: Salut.
3: Coucou Tiffany. Coucou toute l'équipe.
4: Bonjour Émilie.
5: C'est bien ça.
0: Alors d'ores et déjà, pardon, mais vous êtes trop mignonne.
4: Pourquoi?
0: Ouais, bah tu trouves pas?
4: Quoi?
0: Bah je la trouve trop mignonne.
5: Ah bah moi aussi je la trouve trop mignonne. Bah
3: oui.
5: Bah, c'est normal surtout. Émilie Jolie, attention, le qui dit vrai. Vous savez, vous connaissez le principe, quelqu'un va vous parler une actualité, un petit fait divers. Qui vous raconte la vérité? Qui vous ment? C'est maintenant.
0: Est-ce que vous suivez sur Instagram le compte de Flankir? C'est le fakir des flambis en fait, si vous voulez. Il a réussi à marcher sur des pots de flan caramel pendant 10 mètres sans en écraser un seul.
5: Bah,
0: bon après
5: sûr.
0: Je sais pas s'il utilise l'IA ou pas, mais
5: bien
0: bon.
5: Sûr, bien sûr, bien sûr. Ok, génial. Vous êtes déjà fait une raison, hein, Émilie, hein, je comprends bien.
0: C'est facile de faire ça, Alex.
5: Attention, voilà mon info. En Autriche, un homme a escaladé une tour de 39 mètres de haut en portant une Vespa, donc un scooter, de 70 kilos sur ses épaules.
0: Mec.
5: Alors, qui dit vrai? Le flankir, le flan, ou l'homme qui escalade?
0: Allez voir sur Instagram s'il n'y a pas le compte flankir.
3: C'est pas simple ce matin. Hein. Qui dit vrai?
5: C'est pas simple.
3: Ouais.
5: Allez.
3: Bon, allez, je vais dire Tiffany quand même.
5: Non, mais Émilie.
0: Attendez, Dimitri, vous regardez en disant Émilie va jamais te choisir. Alors...
5: Écoutez, non, mais Émilie, juste, il y a un mec. Il y a un mec qui arrive à marcher pendant 10 mètres sur des flancs sans les écraser. Et moi, bah, je prends Tiffany, moi. Je prends Tiffany.
0: Pardon, ma chérie, je vous ai menti. Mais bien évidemment, vous gagnez quand même votre mug collector. Évidemment.
3: Oh, super, merci beaucoup.
5: Moi, ce que j'ai bien aimé, alors, moi, c'est vrai, il a réussi l'exploit en 10 minutes. C'est fait par un cascadeur avec un Vespa scooter sur le dos,
0: incroyable.
5: 70 kilos. Alors, moi, ce que j'aime, c'était surtout la phrase d'Émilie entre, évidemment, le flanc et l'escalade. C'était oula, c'est pas facile aujourd'hui.
0: C'est vrai. En tout cas, bravo. Merci de m'avoir choisi.
5: Génial. Bon, on vous fait un gros bisou, Émilie.
3: Gros bisous.
5: Salut, à très vite.
0: Bisous, salut. Génial. À bientôt.
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0: FM, c'est parti pour la dernière semaine de la saison pour le Réveil Chéri. Alex et Tiffany vous réservent de très très bons moments. Vendredi notamment, Christophe Willem sera l'invité de l'émission, c'est trop trop chouette. Alex et Tiffany vous en diront un petit peu plus tout à l'heure à 6h. Je vous donne avant l'horoscope et là c'est One Republic sur Chéri FM.
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0: Des nouvelles de votre horoscope sur Chéri FM avant de retrouver Alex et Tiffany pour le réveil chéri.
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0: Les béliers, pour commencer, concentrez-vous sur votre vie familiale. Taureau, votre créativité vous guide vers des expériences enrichissantes. Gémeaux, entourez-vous d'amis bienveillants. Cancer, accordez-vous une pause bien méritée. Lion, ne brûlez pas trop vite les étapes dans vos projets. Vierge, vous êtes le signe Chéri FM aujourd'hui et les efforts que vous avez fournis portent enfin leurs fruits. Balance, vous allez faire des rencontres passionnantes. Scorpion, prenez soin de vous et détendez-vous. Sagittaire, laissez-vous aller et n'ayez pas peur de l'imprévu. Capricorne, vous savez vous sortir de toutes les situations, bravo. Verseau, découvrez de nouvelles passions inspirantes. Et enfin les poissons, vous profitez de votre liberté pour faire ce que vous voulez. C'est parti pour le réveil chéri. Alex, Tiffany et toute l'équipe vous retrouvent dans une poignée de minutes, le temps d'écouter la playlist de Mille et Madonna sur Chéri FM. Bon réveil.

0: Bon, 5h, ah bah vous êtes là, 5h58, oui. Bienvenue à toutes et à tous, j'espère que tout va bien pour vous. C'est le début de la semaine, c'est le réveil chéri, c'est Chéri FM.
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0: J'espère que tout va bien pour vous. On parlait évidemment avec l'équipe du Réveil Chéri de cette vague de chaleur. J'espère que ce week-end, ça n'a pas été trop compliqué pour vous. Mais avant cela, j'aimerais qu'on fasse... Attends, laissez-moi faire.
3: Je vous connais ou pas ?
0: Rien du tout. J'aimerais ensemble qu'on fasse un point week-end. Allez, on commence par Dimitri. Dimitri, destination ?
4: L'île d'Oléron.
0: Aller-retour, ok ?
4: Oui, jusqu'à La Rochelle.
0: Retard ?
4: Alors, à l'aller, ça allait au retour 1h30.
0: Alors, anecdote ?
4: De la clim pendant 10 minutes à l'aller, il faisait à peu près 15 degrés. Puis après, la clim a lâché, il faisait à peu près 45 degrés. Et au retour, pas de clim du tout. 45 degrés également, 1h30 de retard.
0: Voici le week-end de Dimitri. Point SNCF. Tiffany, destination.
3: Amboise.
0: Retard.
3: 4h20.
0: Anecdote.
3: En bas, en tout, resté 6h dans un train.
0: Pas mal.
3: Avec une dame à côté de moi, très gentille, mais qui avait oublié ce qu'était un déodorant.
0: Ok.
3: Voilà.
0: Bouteille d'eau.
3: Alors, ils nous ont servi des bouteilles d'eau. Non, ils nous ont pas servi des bouteilles d'eau tiède. Ils nous ont dit désolé, mais par contre, elles sont chaudes.
0: Pas mal.
3: Vraiment de chaud.
0: Pas mal.
3: Après, c'est un concept, hein. C'est pas mal.
0: Et.
4: Fallait rajouter de la menthe, ça t'aurait fait chier.
0: Et sinon, content d'avoir passé ce week-end sympa.
3: Je suis un peu la reine d'Amboise.
0: Oui. Génial. Il est 6h, merci d'être avec nous, j'espère que tout va bien pour vous. La playlist 2000 commence avec David Guetta et Rihanna.
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0: Et dites avec nous ce matin, quelle bonne nouvelle, Nicolas Bourbois. Salut Nicolas.
5: Salut Alex, bonjour Tiffany, Nicolas. Bonjour à tous.
0: Bon, et attention les amis, c'est un record, 49 départements en alerte rouge canicule ce matin.
5: Cela représente, oui, 35 millions de Français qui suffoquent après une nuit qui n'a rien eu de reposant. Le thermomètre n'est pas descendu en dessous des 25 degrés dans la capitale. 40 départements en alerte orange. Concrètement, aujourd'hui, on devrait se rapprocher des 42 degrés dans les Pays de la Loire, le Poitou-Charentes et l'Aquitaine. Il pourrait même faire 43 à Bordeaux, 41 à Rennes, 39 à Paris et La Rochelle, 32 à Nice, 38 à Aurillac. Côté ciel, du grand soleil encore et toujours, et peut-être des orages possibles localement en fin de journée, mais seulement en montagne.
0: Et visiblement, le plus dur de l'épisode de chaleur, on va dire, est encore à venir.
5: Hein. Oui, avec un pic attendu pour demain ou mercredi, des records historiques devraient tomber. Pas d'amélioration en vue avant la fin de la semaine, prévient Météo France. Conséquence aujourd'hui, 845 écoles et collèges resteront fermés, 1800 autres vont adapter leurs horaires et libérer les élèves à la mi-journée. Des incidences aussi sur les épreuves du bac avec le grand oral qui commence aujourd'hui. Épreuve décalée de quelques jours pour 4000 candidats initialement convoqués dans l'après-midi ou demain dans les académies de Bordeaux, Lyon, Montpellier et Poitiers. D'autres décisions pourront être prises localement en fonction de la situation. Une canicule qui a fait de nouvelles victimes ce week-end. 3 personnes âgées sont mortes hier en Gironde. On dénombre aussi 6 noyades depuis vendredi dans la Vienne, le Nord, le Doubs, la Dordogne et la Seine-et-Marne. À chaque fois, il s'agissait d'adolescents. À retenir également un troisième lundi de mobilisation devant les tribunaux après la mort de Liana. Aujourd'hui, le rapport d'inspection sera remis au Premier ministre Sébastien Lecornu. On sait déjà que dans les grandes lignes, il confirme des dysfonctionnements et des erreurs individuelles dans le traitement d'une plainte pour viol déposée en août dernier à l'encontre du suspect pour des faits commis sur une autre enfant qui avait 10 ans.
0: Allez, un plus léger hein, tout de même à présent. Coupe du monde de foot, on va suivre nos bleus ce soir.
5: Mais il faudra veiller tard, coup d'envoi à 23h pour ce deuxième match face à l'Irak à Philadelphie. Et il y en a un qui suivra la rencontre de très près, c'est Gaspard.
0: Ah,
5: un spécialiste des trails qui s'est lancé un défi sur les réseaux, courir 10 km à chaque but marqué par la France. Écoutez-le au micro de Franck de Flandre.
6: Forcément, étant français, je suis amoureux du LOSC, mais je supporte aussi très fièrement l'équipe de France. Je ne pouvais pas m'empêcher de courir pour l'équipe de France. Et du coup, cette fois-ci, on va le faire autour des monuments français. Je trouve que ça a énormément de sens. Aucun coin de la France pour représenter notre beau pays la plus belle des manières. Bah, en plus, avec la belle attaque, ça va être sympa. 1 km également par but adverse. Voilà, au cas où il y a défaite avec 0 but des Bleus, comme ça, je cours quand même. Mais c'est exactement le même principe, 10 km par but des Bleus et on tourne en rond.
5: Et on espère qu'il va avoir l'occasion de beaucoup tourner en rond ce soir. En tout cas, les Bleus peuvent décrocher dès ce soir leur billet pour les 16e de finale de ce mondial.
0: Merci beaucoup, à tout à l'heure.
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0: On s'écoute David Guetta sur Chéri FM au cœur de 30 minutes de musique non-stop. On vous souhaite un bon lundi. On se retrouve juste après avec toute l'équipe du Réveil Chéri. Allez.

0: Superbe, 6h07, chérie FM, 30 minutes de musique non-stop, Rihanna est là, il y aura également The Servant ou encore Asia. J'avais envie qu'on s'écoute Asia sur chérie FM avec là-bas. Et ben, merci beaucoup. 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
0: 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Mais ce n'est pas tout. Attention, étendez bien l'oreille, les amis. À 7h20 et 8h20, exceptionnel vendredi prochain. Numéro mystère exceptionnel également. On va oublier les paliers.
2: Oui, parce que normalement, en fait, nous, on a trois paliers. 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
0: C'est génial quand même. Mais juste avant les vacances, t'imagines, tu prends 10 000? Ah, ça te change les vacances.
2: Ah, bah là, ouais.
0: Ah, là, tu vas peut-être, là, peut-être tu changes de destination, qui sait. Ça te change la vie, ouais. Allez, merci d'être avec nous, chérie FM.

0: arrive. On se fera plaisir, je le disais, avec Asia ou encore Bruno Mars. Il était encore au Stade de France, là, c'était vraiment génial ce week-end. Mais avant cela, on va parler musique.
1: Oui, parce que vous le savez, sur Chérie FM, on vous diffuse la playlist 2000, tous les titres des années 2000 qu'on adore. Et on se dit, c'est marrant, mais pourquoi je me souviens comme ça, 10 ans, 15 ans, des paroles par cœur? Moi, je sais que ça me fait ça avec les génériques de dessins animés.
0: D'accord,
1: quand j'étais petite, je me souviens de tout par cœur. Alors, il y a une explication scientifique pourquoi ça reste dans notre tête comme ça depuis des années. Non, mais c'est vrai, je l'ai compris, parce que c'est lié à nos émotions. Quand tu penses à, quand t'entends une chanson, ça vous fait pas ça? Ça remonte à l'enfance, aux vacances,
0: flashs,
1: à l'adolescence, au mariage.

0: Eh ben voilà. Bruno Mars arrive sur Chérie FM, il y aura également Maroon 5, mais avant cela, oh, c'est l'heure du qui chante.
1: Avec Séverine, salut Séverine.
0: Salut.
2: Bonjour Tiffany, bonjour Alex, bonjour Antoine, bonjour toute l'équipe.
0: Séverine, fidèle visiblement du réveil chéri.
1: Ah oui.
2: Un petit peu, je vous aime un petit peu bien quand même.
0: C'est sympa.
1: Nous on vous adore et vous allez jouer ce matin avec notre musicien préféré, c'est alors, Antoine avec sa flûte à coulisses.
0: C'est flûte à coulisses ça. C'est flûte à coulisses. Vas-y, vas-y. Oh là, ça part bien.
1: Et vous devez trouver un générique télé qui est très d'actu.
0: Allez, on y va, top départ.
2: J'ai peur.
0: Vas-y.
2: Ah, c'est ouais. Pas, ah, comment, alors,
0: si,
2: c'est un truc si, de télé-réalité,
0: oui,
2: là.
0: C'est secret.
1: Oui,
0: c'est secret.
1: Ça revient
2: ah, comment,
1: là, mardi.
0: C'est secret.
2: Ah, demain. Je sais pas comment ça s'appelle.
0: Vous pouvez le dire, c'est secret.
1: C'est une histoire
2: pour
1: secrète.
2: Le moment. Ah, oui. C'est tout pour le moment.
0: C'est
2: mais ça. Comment ça s'appelle
0: c'est
1: une histoire secrète.
0: C'est secret.
2: Secret. Oui, c'est truc secret. Ah, oh, mais je regarde pas tous ces trucs débiles.
0: C'est une histoire secrète, un peu.
1: Arrêtez, moi, j'adore.
2: Ah, mais c'est comment. Mais
3: ici, là,
2: c'est secret. Secret story.
1: Voilà.
2: J'interdis les enfants à regarder ça, c'est juste pas possible.
1: Mais
2: non,
1: il devrait,
2: non,
1: c'est
2: non.
1: Génial.
0: Bravo.
2: Non, c'est
0: pas génial. Vous repartez ce matin avec votre mug collector Chérie FM, ok?
2: Eh ben, c'est de la balle, bébé.
0: Eh ben, c'est de la balle, génial.
1: On vous fait gros bisous, Séverine.
0: Gros bisous.
2: Bonne journée.
0: Passez une belle journée.
1: Changez
0: à très
1: rien,
0: vite.
1: Salut.
2: Super. Au revoir.
0: Allez, on y va sur Chérie FM. Bruno Mars et on se retrouve juste après avec toute l'équipe du Réveil Chérie. Oh.

0: et Maroon 5 sur Chéri FM, les amis. Il y aura également Lucenzo de Rasmus, l'horoscope et les messages.
1: Il est temps de nous laisser un petit vocal sur le compte Instagram, ouais. Le Réveil Chéri. On vous attend, vous nous parlez, on diffuse votre message et on y répond tous ensemble, voilà. Sur Chéri FM.
0: Allez.

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0: 6h30, bon début de semaine, Chérie FM. La playlist 2000 arrive avec les Maroon 5 ce matin. Il est avec nous, Nicolas Bourbon, pour l'actualité. Rebonjour Nicolas.
1: Bonjour Nicolas.
2: Bonjour Alex, Tiffany, bonjour à tous.
0: Bon, et la nuit a été difficile pour beaucoup d'entre nous. Hein.
2: Avec cette chaleur étouffante, oui, et des températures qui ont peiné à passer sous les 25 degrés. Rendez-vous compte, il fait déjà 28 à Biarritz, 29 à Chinon dans les Pays de la Loire. Des températures qui vont repartir en flèche pour atteindre dans l'après-midi jusqu'à 43 degrés à Bordeaux, 39 à Paris, 35 à Montpellier, 33 en Corse. Le tout sous un soleil de plomb et quasiment aucun nuage dans le pays, seulement quelques orages très localisés sur les massifs en fin de journée. Aujourd'hui, au total, 49 départements sont en alerte rouge canicule, 40 en orange et c'est inédit.
0: Donc on l'a compris, des températures caniculaires et des alertes qui concernent au total 9 Français sur 10.
2: Avec bien évidemment des conséquences sur notre quotidien. Horaires aménagés pour les professions les plus exposées comme le BTP et un emploi du temps complètement chamboulé pour les parents qui doivent s'organiser. Guillaume Pinga.
3: Oui, car vous êtes nombreux à avoir reçu ce SMS hier soir vous avertissant de la fermeture de l'école ou du collège de votre enfant. 845 établissements concernés aujourd'hui, comme à Houille en région parisienne, où il n'y aura pas de classe de la semaine. Seul un accueil exceptionnel est maintenu aujourd'hui pour les familles qui n'ont pas pu trouver de solution de garde. 1800 autres établissements ont opté pour une fermeture partielle avec des cours seulement le matin. Une canicule qui perturbe aussi les épreuves du bac et le grand oral prévu aujourd'hui. Au moins 4000 reports pour des élèves qui étaient convoqués cet après-midi ou demain.
2: Et une nouvelle réunion interministérielle de crise est prévue aujourd'hui. L'épisode qui devrait s'intensifier demain encore a déjà fait 3 victimes hier en Gironde, des personnes âgées à domicile. 6 noyades à déplorer aussi depuis vendredi, notamment dans la Vienne et dans le Doubs. Dans le reste de l'actualité, qui a failli dans l'affaire Liana? Qui est responsable? Réponse en fin de matinée avec la remise du rapport d'inspection sur les défaillances du système. Un document qui confirme des dysfonctionnements et des erreurs individuelles dans le traitement d'une plainte pour viol sur mineur déposée à l'encontre du principal suspect dans une autre affaire, Jérôme Barella, qui n'a jamais été placé en garde à vue. À l'étranger, l'Iran parle de progrès majeurs après le premier round de négociations cette nuit en Suisse avec les États-Unis. Le pays se félicite d'avancer en ce qui concerne le pétrole et ses avoirs. Une feuille de route a été conclue pour trouver un accord de paix définitif sous 60 jours. Les discussions qui ont aussi abouti à la décision de sécuriser le passage du détroit d'Ormuz pour les navires commerciaux.
0: Allez, on passe logiquement au foot et on parle des Bleus qui vont tenter de se qualifier pour les 16e de finale de la Coupe du Monde. C'est ce soir. Hein.
2: Oui, ils jouent contre l'Irak à 23h, une rencontre menacée par les orages qui devraient marquer la 100e sélection en équipe de France de Kylian Mbappé. Et si vous cherchez le kit parfait du supporter, sachez que le maillot extérieur des Bleus est en rupture de stock.
0: Merci beaucoup et à tout à l'heure.
2: À tout à l'heure.
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0: Bon, bien content d'être avec vous les amis. J'espère que, que ce soit que vous rentriez du travail ou prêt à partir, que la nuit n'a pas été trop difficile avec la chaleur. On est là pour vous accompagner.
6: Oui, bon courage à vous. Et puis autant vous dire que ce n'est pas fini.
0: Ça c'est vrai.
6: Heureusement on est là, la playlist de nuit pour vous du sur-mesure sur Chéri FM. Bonjour.

0: Dave Bond et Karine, j'adore ce titre, Tu me plais, arrive sur Chéri FM. L'horoscope, il est prêt, mais avant cela, qu'est-ce qu'on fait? On discute, on échange?
1: Non, il y a Jade qui nous a laissé un vocal sur le compte Instagram.
0: C'est cool.
2: Coucou Alex, Stéphanie.
0: Salut.
2: Hier soir, j'étais au concert de Bruno Mars au Stade de France et c'était vraiment génial. Bon, la scène était un peu petite, mais comme c'est des musiques qu'on connaît tous par cœur, ben on s'est trop bien amusé.
0: Oh bah
2: et vous, c'est quoi votre musique préférée de Bruno Mars?
0: Mais tu choisirais quoi, toi, par exemple?
1: Moi, c'est un petit peu une balade, c'est celle-ci. Et à l'époque, je me rappelle, quand je faisais du sport, que ça a duré 3 jours, je faisais sur cette musique.
0: Ah d'accord, d'accord. Tu l'as écouté 3 jours, après t'as arrêté.
1: Exactement, ouais.
0: Moi, c'est ça en ce moment.
1: Ah oui.
0: J'adore ce titre avec Lady Gaga.
3: Tu danses aussi dessus?
0: Bah non, je suis tout seul en ce moment, donc à moins que
3: Tu mets tes bras derrière,
0: derrière le dos. Ouais. L'équipe, ils ont la bonne technique, hein. Exactement. Allez, Dave Bond, Karine, juste après l'horoscope sur Chéri.

0: Eh ben voilà. 6h40, chérie FM. Bah tiens, vous savez quoi? On fait l'horoscope et juste après Kelly Clarkson et Lucenzo.
1: Alors pour vous, mes petits béliers, concentrez-vous sur votre vie familiale.
0: Les taureaux, votre créativité aujourd'hui vous guide vers des expériences enrichissantes.
1: Gémeaux, entourez-vous d'amis bienveillants.
0: Les cancers, accordez-vous une pause bien méritée.
1: Quant à vous, les lions, ne brûlez pas trop vite les étapes dans vos projets.
0: Vous savez quoi, les vierges? Eh ben vous êtes le signe du jour, le signe chérie FM, les amis. Les efforts que vous avez fournis portent enfin leurs fruits.
1: Balance, vous allez faire des rencontres passionnantes.
0: Les scorpions, prenez soin de vous et surtout détendez-vous.
1: À votre tour, les sagittaires, laissez-vous aller, n'ayez pas peur de l'imprévu.
0: Les capricornes, vous savez vous sortir de toutes les situations, bravo.
1: Découvrez de nouvelles passions inspirantes, les Verseaux.
0: Et enfin, les poissons, lundi 22 juin, horoscope, vous profitez de votre liberté pour faire ce que vous voulez.
1: Vous savez, en ce moment, il fait très très chaud.
0: Oui,
1: mais
0: merci,
1: les gros câlins, comment ça se passe pendant cette période?
0: Ben,
1: je vais vous en parler avec les conseils de Tata Tif.
0: Les conseils de Tata Tif?
1: Oui,
0: sur les câlins?
1: Ben, bien sûr que oui, parce que peut-être qu'il peut y avoir une mauvaise communication dans votre couple.
0: D'accord,
1: après. Ça peut engendrer ou générer des mauvaises choses.
0: Et ben, tu nous dis tout sur Chérie FM. Kelly Clarkson, et on y va. Moi, je veux tout savoir. À tout de suite, Chérie FM.

0: Pardon, ben je suis là. 6h48 sur Chéri FM. Merci d'être avec nous. De Rasmus arrive. Il y aura également, bah oui, Lady Gaga sur Chéri FM. Mais avant cela, séquence torride.
1: Oui, on va vous parler de la chaleur qu'il y a en ce moment et des gros câlins. C'est une psychologue qui a pensé à vous, qui s'est penchée sur le sujet en se disant, bah oui, il peut y avoir après un manque de communication, en se disant, bah tiens, c'est marrant, il ou elle n'a plus envie. Pourquoi? Qu'est-ce qui se passe?
0: Il fait trop
1: chaud.
0: C'est
1: la chaleur,
0: ce
1: voilà. Donc ne vous inquiétez pas, c'est normal. Alors des conseils que la psychologue donne, mais que Tatatif va vous donner ce matin.
0: D'accord.
1: Déjà, il faut absolument s'hydrater. C'est important avant et après le gros câlin. D'accord. Voire même
0: de l'eau, évidemment.
1: Ah oui,
0: hein,
1: oui,
0: boire
1: bien
0: de l'eau,
1: sûr. Justement, faut arrêter l'alcool. Elle le dit. Ça déshydrate et ça a des effets négatifs sur la jante masculine.
0: D'accord.
1: Okay. Alors pour s'hydrater, c'est important de. Enfin, je veux dire les personnes normales, Alex. Pas
0: non,
1: toi.
0: Non.
1: Il faut s'hydrater avant et après. Voire même avoir une bouteille d'eau fraîche à côté de vous. Comme ça, comme les footballeurs, vous faites une pause fraîcheur.
0: Ah, c'est ça, exactement. Ah, exactement. Mais c'est normal, moi je fais l'amour avec une bouteille d'Evian dans la main, moi, tu vois.
1: Pause fraîcheur au bout de 25 minutes aussi,
0: exactement.
1: Alex, c'est tout toi, t'imagines.
2: 25 minutes.
1: Alors, elle explique aussi qu'il faut faire ça lentement. Et je cite, elle dit, il ne faut pas être acrobatique, il faut être moins axé sur la performance et privilégier au minimum le pot à pot.
0: D'accord.
1: Donc, trouver des façons de moins se toucher, vous voyez, c'est un peu compliqué quand même.
3: Pratique.
1: Bon, avec un bâton. Dernière chose, il faut avoir par exemple un gel de massage très froid. Donc n'hésitez pas à mettre un seau à glaçons.
0: Bien sûr.
1: Ou dedans, vous mettez votre gel de massage
0: c'est super,
1: à côté du lit ou alors dans le frigo.
0: D'accord.
1: Marrant, toi, t'es là, tu as des invités, tu ouvres le frigo et tout. Bah,
0: qu'est-ce que c'est ce gel?
1: Voilà, t'inquiète pas, c'est mon gel de massage là pour tout à l'heure.
0: Et ben voilà les bons conseils en tout cas. Et qu'est-ce qu'on dit ce matin? On dit merci, Tatati.
1: Avec plaisir.
0: Voilà, essayez, hein, vous nous tenez au courant, hein, une bouteille d'eau, le gel massant, voilà, tout ça, soyez performants.

0: Chérie FM, 6h54, j'espère que tout va bien pour vous. Alors vous savez quoi, on va prendre notre temps ce matin, pas de précipitation, et on va vous annoncer le programme à suivre. À 7h, les infos. À 7h10, incroyable histoire du jour. Je vais parler d'excès de vitesse. Vous allez voir tous les excès.
1: Une course poursuite.
0: Alors, quelqu'un, oui, qui a arrêté une personne en voiture.
1: D'accord.
0: D'accord, mais vous allez voir, c'est un excès de vitesse, j'allais dire, pas comme les autres.
1: D'argent, de cash. Il y en a encore à gagner ce matin. 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Vous envoyez Chérie FM par SMS au 71012. Tout simplement.
0: Et côté musique, on écoutera Jennifer Lopez et Lady Gaga. 30 minutes de musique non-stop. Il y aura aussi les Spice Girls, Jennifer. Bref, on reste ensemble sur Chérie FM avec toute l'équipe ce matin qui vous dit
2: bonjour.
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0: 20h. J'espère que tout va bien pour vous. Content de vous retrouver, les amis. Lady Gaga et les Spice Girls arrivent juste après ça.
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0: Il est avec nous ce matin, il s'est bien hydraté, Nicolas Bourbon pour l'actualité
3: salut
0: du jour.
3: Nicolas.
0: Salut Nicolas.
3: Salut Alex, Tiffany, bonjour à tous.
0: Allez météo, attention les amis, une chaleur étouffante et un soleil de plomb pour commencer la semaine.
3: Oui, conséquence de cette canicule qui va nous accompagner au moins jusqu'à samedi. 49 départements en alerte rouge, la moitié du pays, 40 en orange. Une situation absolument inédite avec de nouveaux records de chaleur à prévoir. Sans plus tarder, on fait le point sur la situation avec Guillaume Pinga.
4: 31 degrés, c'est la température relevée à Chinon cette nuit à 1h, 28 à Paris. Autant dire que les organismes sont mis à rude épreuve et cela ne fait que commencer car au plus fort de cette journée, le mercure devrait grimper jusqu'à 43 degrés à Bordeaux, 42 à Cognac. C'est dans les Pays de la Loire, le Poitou-Charentes et la Gironde qu'il fera le plus chaud aujourd'hui, avec à la clé sans doute de nouveaux records qui pourraient à leur tour tomber demain car le pic de l'épisode est attendu aux alentours de mercredi. Et c'est inédit ce matin, les alertes canicules concernent plus de 60 millions de Français, les 9 dixièmes de la population.
3: Autre alerte ce matin, celle aux feux de forêt qui concerne 17 départements dans les régions du centre ouest et près de la Méditerranée.
0: Tiens, et autre conséquence de cette chaleur, c'est peut-être votre cas si vous avez des enfants, il y a de nombreuses fermetures de classes. Hein.
3: Oui, 845 écoles et collèges n'ouvriront pas aujourd'hui. 1800 autres ont opté pour les cours le matin et rien l'après-midi. Des annonces faites entre vendredi et jusqu'à hier soir. Des incidences aussi sur les épreuves du bac avec le grand oral qui commence aujourd'hui. Épreuve décalée de quelques jours pour 4000 candidats initialement convoqués cet après-midi ou demain. Et puis dans les transports, des retards, des annulations à prévoir à la SNCF, mais aussi sur les RER et le réseau Transilien en région parisienne. Transport déconseillé aux personnes vulnérables. Une canicule qui a déjà fait de nombreuses victimes. 3 personnes âgées décédées hier en Gironde et 6 adolescents sont morts noyés depuis vendredi en Seine-et-Marne, en Dordogne, dans le Doubs et dans la Vienne. Emmanuel Macron convoque une nouvelle réunion interministérielle de crise dans la journée. Autre temps fort de cette journée, la remise d'un rapport très attendu ce matin à 11h au gouvernement. Il s'agit de l'enquête administrative sur les défaillances du système pointée du doigt après la mort de Liana. Un rapport qui confirme des dysfonctionnements et des erreurs individuelles. Jérôme Barella, le principal suspect, était visé pour une plainte pour viol sur une autre mineure, mais il n'a jamais été entendu. À l'étranger, les discussions pour la paix ont avancé cette nuit en Suisse. Iraniens et Américains se sont entendus sur une feuille de route pour conclure un accord définitif sous 60 jours. Selon un communiqué, une ligne de communication a été établie afin d'éviter les incidents et d'assurer le passage des navires commerciaux dans le détroit d'Ormuz.
0: Allez, on change et on parle de sport, direction le mondial de foot, France-Irak. C'est à l'affiche, à ne pas manquer ce soir, c'est un peu tard. Hein.
3: Oui, deuxième match ouais. Des Bleus qui peuvent se qualifier directement pour les 16e de finale avec, on l'espère, beaucoup de buts. À la clé, les bookmakers prédisent une victoire des Bleus à 90%. Et pour s'en assurer, effectivement, il faudra se coucher tard, coup d'envoi de la rencontre à 23h.
0: Merci beaucoup et à tout à l'heure dans 30 minutes.
3: À tout à l'heure.
0: Salut Nicolas.
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0: Lady Gaga sur Chéri FM et avec Tiffany, on vous retrouve juste après. On part pour 30 minutes de musique non-stop et on vous annonce

0: Eh ben, bienvenue. Les Spice Girls arrivent. Il y aura également Jennifer Lopez ou encore Jennifer, tout court, hein, sans Lopez, sur Chérie FM. Vendredi dernier, je peux vous dire que ça a gagné Aurore de Gaillac et reparti avec 500 euros.
1: Voilà, c'est facile, c'est trouvable ce numéro mystère qui est entre 0 et 10 000. Il y a trois paliers pour le trouver. Alex vous aide en vous disant c'est plus, c'est moins. Et alors, croyez-moi, il sait bien le faire.
0: Bah écoutez, j'essaie de donner le maximum.
1: Bah franchement, tu le fais super bien, je n'y arriverai pas de mon côté. 10 000 euros, 5 000 euros et 500 euros, ce sont les trois paliers qu'on vous propose ce matin. Il faut envoyer pour ça Chérie FM, un petit SMS, le numéro, vous le connaissez maintenant, ou pour les petits nouveaux, notez-le, c'est le 7-10-12.
0: Vous roulez vite en auto, toi tu roules ?
1: Certainement pas.
0: Ah bon ?
1: Ah mais moi, mais j'ai beaucoup trop peur.
0: Toi, t'étais derrière moi, tu me collais un peu trop.
1: Ouais, mais c'est parce que... C'est autre chose.
0: Qu'est-ce qu'elle est bête. Comme on ne peut pas le faire à l'extérieur, je préfère le prendre ma voiture comme ça. Hein. Il y a une barrière entre nous. Incroyable histoire du jour. Tous les excès de vitesse ne se ressemblent pas. Je vous

0: Jennifer Lopez arrive sur Chéri FM. Il y aura également Jennifer tout court avec des mots qui résonnent. Mais avant cela, attention les amis, incroyable histoire ce matin en Arizona. Josh est policier, Ray-Ban aviateur, chapeau de cow-boy. Il fait régner l'ordre et la loi. Sous un soleil de plomb, Josh a les yeux vissés à ses jumelles. Limité à 100 km/h, il traque les excès de vitesse sur la nationale 347. Bon, 95 km/h. 102 km/h. Bon, c'est limité à 100, ça va encore. 110 km/h, Josh est sympa, mais à 160 km/h, ça donne ça.
1: Bah oui, c'est pas pareil.
0: Là, c'est trop. Josh prend en chasse la voiture rouge qui roule à presque deux fois la limite autorisée. La voiture s'arrête, c'est une conductrice. Elle présente les papiers du véhicule, son permis et explique la situation. Alors, si elle roule si vite, c'est pour une bonne raison. Elle doit être chez elle dans moins de 10 minutes. C'est vital. Alors, je le redis, Josh est un policier compréhensif. Il peut laisser passer certaines choses. Une urgence médicale, peut-être un proche en détresse. Il demande à la conductrice la raison de cet excès de vitesse. Réponse, écoutez bien. Je dois être rentré à temps pour Love Island. C'est aujourd'hui le vote éliminatoire des candidats. Mais oui,
1: je suis désolé.
0: De quoi?
1: Je comprends totalement. Alors là,
0: Love Island, une télé-réalité que vous connaissez peut-être de dating.
1: Bien sûr.
0: Exactement. Alors la conductrice n'a pas raté que le début, mais elle a raté tout l'épisode puisqu'elle a été arrêtée pour conduite imprudente et sa voiture a été mise en fourrière.
1: Mais non.
0: Pas mal comme expérience.
1: Non, si c'est bien fait quand même.
0: Voilà, génial. Qu'est-ce qui est bien fait?
1: Bah là, elle le méritait, je suis désolée. Puis en plus, il y a le replay maintenant. Enfin, j'imagine qu'il y a ça aussi aux États-Unis, le replay.
0: Allez, Jennifer Lopez. En tout cas, la musique qu'on a mise quand même de ce qu'on disait ce matin au bureau de Love Island, c'est quand même le truc typique. Hein, voilà.
2: Ah oui.
0: Brian, Jennifer, Kevin, Love Island. Allez, on y va. Children.

0: Hello la team.
1: Génial.
2: Ça va, vous allez bien?
0: Eh ouais, super, impeccable.
2: Pas trop chaud ce matin?
1: Bah, un petit peu.
2: Eh oui.
1: Remarque, Alizée de Grimaud. Alors moi, je suis mon cousin par un totof, il est à Sainte-Maxime.
0: Ah ben c'est juste à côté.
1: On est juste à côté. Eh ben super. Vous allez au Parc Azur de temps en temps?
0: Pas du tout.
1: Ah d'accord.
0: Je vais en passe travailler très souvent avec mes chefs dans le golfe de Saint-Tropez. Donc,
1: génial. Bah belle région en tout cas. Profitez bien, Alizée.
0: On adore.
1: C'est vrai. Qu'est-ce qu'on fait? On y va?
2: Bonjour.
1: Allez.
2: Vous avez le choix, vous le savez maintenant, Alizée, des trois paliers. Qu'est-ce que vous voulez faire ce matin? Tentez de trouver le numéro mystère en 15 secondes pour les 500 euros. Sinon, il y a 5000 euros à tenter en 10 secondes. Ou alors pour le trouver, 10 000 euros, mais là, vous n'avez que 5 secondes.
0: Je vais faire les 500 euros.
1: 500 euros en 15 secondes. 500 euros que vous dépenserez peut-être dans la discothèque Le Papagayo, non?
0: Pourquoi pas.
1: Okay.
0: Pourquoi pas. Ou au Cave du Roi.
1: Ou au Cave du Roi, oui, c'est un peu plus cher quand même.
2: Bien.
1: Bon bref, attention, on reste concentré. Votre numéro mystère, s'il vous plaît.
0: Allez, on va partir à 5000.
1: 5000. Mauvaise réponse, rien de grave. Attention, 500 euros peut-être, 15 secondes, 5000, c'est moins, top.
0: 3000.
1: Moins.
0: 2000.
1: Moins.
0: 1000.
1: Plus.
0: 1500.
1: Plus.
0: 1700.
1: Moins. Plus.
0: 1800.
1: Plus.
0: 1900.
1: Plus, vas-y.
0: 1995.
1: Moins.
0: 1993.
1: Moins.
0: 1992.
1: Moins.
0: 1991.
1: Moins.
0: 1990.
1: Moins.
0: 1980.
1: Mais non, mais 1944, c'était 1000. Mais pourquoi on est resté sur 1990, 90?
0: Je suis vraiment une quiche.
1: Mais non.
0: Mais non,
1: on était bon. Le seul truc, c'est qu'on est resté à 1993, 1992, 1992. Enfin, tu vois.
2: Et oui, fallait descendre encore.
1: Ah oui, mince.
0: Je me suis
2: perdu. C'est pas grave.
1: 1944.
0: Ah là là,
1: bon bah
2: c'est complètement normal. Vous gagnez ce matin un petit cadeau, un casque de la marque JBL. Félicitations, Alizée.
1: Super.
2: On retente dans pas longtemps.
1: Et on se prendra un petit café ou un petit verre chez Sénéquier.
0: Vous voulez.
1: Eh bah avec plaisir. Allez, gros bisous.
0: Allez, bisous à vous.
2: Salut, Alizée.
1: Belle journée. On rejoue dans une heure, évidemment. Qu'est-ce qu'il faut faire, Tiffany?
2: Vous envoyez comme d'habitude le petit SMS. Chéri FM, le numéro, c'est le 71012.

0: Qu'est-ce que c'est bien ça, chérie FM, les amis, 7h25. On prend une seconde pour vous parler évidemment du blind test.
1: C'est quoi la thématique
0: en ce moment?
1: Oui. Ah, donc c'est un blind test chaleur ?
0: Ah non, c'est un blind test fraîcheur.
1: Ah, c'est mieux.
0: Bah oui, même. Essayons de trouver des solutions.
1: Ouais. Alors par contre, je vois pas où tu veux en venir.
0: Bah si, si, si, de quel titre s'agit-il ?
1: Ah, la mer, Garou et Céline.
0: Sous le vent. Ah. Fraîcheur.
1: La mer aussi, ça marchait.
0: Aussi, aussi, il y a d'autres titres qui vont arriver. Hein.
2: Ouais. No

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0: Vous êtes là, quelle bonne nouvelle, 7h30, c'est Chéri FM. Je vous propose d'écouter Eminem après les infos. Hein. L'actualité présentée par notre ami Nicolas Bourbois.
1: Bonjour Nicolas.
2: Bonjour Alex, bonjour Stéphanie, Nicolas. Bonjour à tous.
0: Et on commence par la météo. La France vient de vivre sa nuit la plus chaude depuis 7 ans.
2: Oui, c'est Météo France qui le dit. Température moyenne de 21,4 degrés cette nuit, soit le même niveau que pour la canicule de 2019. À 1h du matin, il faisait encore 29 degrés à Bordeaux, 28 à Paris. Si vous le pouvez, profitez de ces premières heures de la journée pour prendre l'air, car les températures repartent en flèche dans l'après-midi. On dépassera les 42 degrés dans les Landes et en Charente, 43 en Gironde, 41 à Tours et Lyon, vous aurez 33 à Lille et à Marseille, le tout sous un soleil de plomb. Au total, 49 départements sont en alerte rouge canicule, 40 en orange, c'est tout simplement du jamais vu.
0: Et donc face à cette chaleur, il y a une nouvelle cellule de crise convoquée aujourd'hui pour parler de cette canicule inédite.
2: Oui, l'idée c'est de suivre la situation et d'affiner les mesures prises. Aujourd'hui, 845 écoles et collèges resteront fermés, 1800 autres ne feront cours que ce matin, ce qui demande une organisation inédite aux familles, dont certaines ont appris la nouvelle hier seulement. Autre conséquence de cette chaleur étouffante, la circulation des transports est perturbée à la SNCF, mais aussi sur le réseau francilien. Des suppressions de trains annoncées sur le RER B, C, D et E. Île-de-France Mobilité conseille d'ailleurs de reporter ses déplacements. Dans l'actualité aussi, ce nouvel appel au rassemblement ce soir devant les tribunaux et le ministère de la Justice. Troisième lundi de mobilisation après la mort de Liana, alors qu'un rapport d'inspection sera remis ce matin au gouvernement. Une enquête administrative qui conclut à des dysfonctionnements et à des erreurs individuelles après la plainte déposée dans une autre affaire contre le principal suspect qui n'a d'ailleurs jamais été entendu. Allez, enfin, beaucoup plus léger, la Coupe du Monde de foot et on va suivre nos Bleus ce soir, mais il va falloir veiller tard, coup d'envoi à 23h pour ce deuxième match face à l'Irak. Et il y en a un qui va suivre la rencontre
0: c'est
2: de très près, c'est Gaspard, un spécialiste des trails, qui s'est lancé un défi sur les réseaux, courir 10 km à chaque but marqué par la France. Écoutez-le au micro de Franck de Flandre.
3: Forcément, étant français, je suis amoureux du LOSC, mais je supporte aussi très fièrement l'équipe de France. Je ne pouvais pas m'empêcher de courir pour l'équipe de France. Et du coup, cette fois-ci, on va le faire autour des monuments français. Je trouve que ça a énormément de sens. Au plein coin de la France pour représenter notre beau pays de la plus belle des manières. Mais en plus, avec la belle attaque, ça va être sympa. 1 km également par but adverse. Voilà, au cas où il y a défaite avec 0 but des Bleus, comme ça, je cours quand même. Mais c'est exactement le même principe, 10 km par but des Bleus et on tourne en rond.
4: C'est pas trop chaud pour courir, c'est une bonne idée.
2: Ouais, super. On espère en tout cas qu'il va beaucoup tourner en rond ce soir.
0: Pas mal, pas mal. Bravo, Nicolas. À tout à l'heure.
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0: Chéri FM, bienvenue, on est en famille tous les matins. Comment va l'équipe aujourd'hui ?
1: On est très bien.
0: Ça se voit, vous avez le sourire, ça change. Allez Chéri FM.

0: ça rigole. Matt Pokora arrive sur Chéri FM, Beyoncé également, Michael Jackson, playlist 2000 qu'on partage évidemment avec vous. Mais aujourd'hui, j'ai décidé de vous proposer un blind test, j'allais dire d'actualité, le blind test fraîcheur. Il est donc grand temps de s'amuser avec le fameux
1: blind test.
0: Donc vous me donnez évidemment ce qui serait susceptible de nous rafraîchir, ouais. Le mot, le synonyme,
2: d'accord,
0: le truc.
2: Okay.
0: Un exemple très simple pour vous.
2: Mer.
0: À la mer, exactement. On est bon ?
3: Oui.
0: Attention, ça va devenir un peu plus compliqué. Le blind test fraîcheur commence maintenant. De quoi s'agit-il ?
4: Tout est devenu flou.
3: Angèle.
0: Angèle.
3: Ça, c'est drôle.
2: C'est drôle, non ?
5: Franchement, c'est hilarant.
0: D'accord, hein, okay.
5: Vraiment.
0: Okay.
5: Moi, j'aime beaucoup.
0: Ça s'entend.
5: Je me marre. Hein.
0: D'accord. Allons-y donc. De qui s'agit-il ?
3: Julio ? Cool.
5: Coolo.
0: Bah oui, cool.
3: Cool dans l'eau.
0: Bah non, mais c'est parce qu'il fait froid.
5: Cool. Attendez, excusez-moi, mais quand on a froid, on est cool. Quel est le rapport?
0: Mais non, mais cool, la traduction, quand il fait froid.
5: Cool.
3: Ah, ça veut dire ça?
0: Mais oui.
3: Je sais pas.
0: Bah, mais c'est chaque fois.
5: Mais c'est cool, c'est
0: bon,
5: le froid.
0: On va faire un truc plus simple. On va faire un truc plus simple, vas-y.
3: Les digla-gla. C'est ça que j'avais fait.
5: Ça c'est marrant. Ça c'est
0: collé,
5: j'avoue.
0: Voilà, c'était mon dernier. J'ai tout misé sur le dernier.
5: Hein,
0: vous avez bien compris. Allons-y, sur Chéri FM. Il n'y a plus de saison. Ouais.

0: Qu'est-ce que c'est bien, chérie FM. Bon début de semaine, bon lundi. Ce que je vous propose, on écoute là, dans 20 secondes, Beyoncé et Michael Jackson, tout enchaîné. 30 minutes de musique non-stop. Et surtout, après, il y aura le Chéri Quiz. On va revenir sur l'actu très légère de ces dernières 24 heures. Et je vais vous présenter quelqu'un. Il s'appelle Alec. Il a 12 ans. On ne le connaît pas encore.
1: Ouais.
0: Mais le 24 octobre prochain, ce ne sera plus le cas. Pourquoi et qui est-il?
1: Ok.
0: Vous réfléchissez un tout petit peu et vous allez essayer de me donner la réponse.
1: Pas gagné.
0: Dans quelques secondes sur Chéri FM. Ça, je le sais, moi, c'était acquis. A tout de suite, les amis. J'espère que tout va bien. Bon courage avec la chaleur. Bon début de semaine sur Chéri FM.

0: Chérie FM, vous êtes la bonne nouvelle. Bon lundi, les amis. La playlist 2000 continue avec les Black Eyed Peas. Il y aura également Gwen Stefani. Mais avant cela, on va revenir, comme je vous le disais précédemment, sur l'actu légère de ces dernières 24 heures. Félicitations et à monsieur et madame Fougerousse de Saint-Anthème dans le Puy-de-Dôme. Ils sont devenus champions du monde il y a quelques jours, mais dans quelle discipline?
1: Je dirais le lancer de Saint-Nectaire.
0: Non, mais il y a un
1: mais
0: rapport avec la bouffe, ouais.
1: Ok.
2: Ah mince.
0: Vas-y.
2: Moi, je pensais qu'ils faisaient de la tyrolienne, genre acrobatique en duo ou un truc comme
0: ça. Ah, les trucs. Non, mais c'est pas
1: avec
0: bête.
1: Avec la truffe.
0: Champion du monde du meilleur saucisson. Catégorie saucisson classique dans la catégorie saucisson de création. C'est le saucisson fumé au comté de Papy Gabi à Gilet, dans le Doubs, qui a évidemment gagné. Bah, nous, on s'intéresse à toutes les régions.
1: Ah, ben, on adore. Et surtout goûter. Au saucisson.
0: Exactement.
1: Dit le sifflard.
0: Exactement. Il s'appelle Alec. Il a 12 ans, je vous en parlais tout à l'heure. On ne le connaît pas encore, mais le 24 octobre prochain, tout le monde va le découvrir. Pourquoi et qui est-il?
1: Il ne va pas nous représenter à l'Eurovision Junior?
0: Si, bien joué, Tiffany. Ça a été annoncé samedi soir pendant la fête de la musique sur France 2. Et il a beaucoup de talent, ce garçon. Il avait déjà repris ça au piano.
2: Qui joue aussi.
0: Exactement. Et pour information, en 5 ans, on a gagné 4 fois l'Eurovision Junior. Cette année, ça se passera à Malte et ce sera le 24 octobre prochain. Attention, il est de retour 26 ans après. C'est pour toi, Tiffany, ça. Ça a été annoncé officiellement ce week-end. C'est culte depuis les années 2000. De qui s'agit-il?
1: I know you want to give it up. That no ear, they were, tu sais. Le retour d'Alan Théo?
0: Non.
1: C'est dommage.
0: C'est bien dommage. C'est pas la musique. Enfin.
2: Le retour du Minitel, mais en version portable. Tu l'emmènes partout avec toi.
0: Non, le Grinch. Film culte avec Jim Carrey en méchant de Noël va revenir évidemment.
1: Avec Jim Carrey?
0: Tournage annoncé pour bientôt et en pleine canicule pour info, hein, comme ça entre nous. Sachez que Noël, c'est dans 185 jours. On a déjà les calculs en avance sur Chéri FM. C'est bien, tu as bien aimé le Grinch?
1: Alors j'ai détesté le film avec Jim Carrey et tout, ça m'angoisse absolument.
0: Ah, je croyais, ok, pardon.
1: Non, j'adore celui qu'ils ont mis sur Disney en film d'animation, il est trop bien.
0: D'accord.
1: Mais le 2 sera mieux, je pense.
0: D'accord.
1: C'est bien.
0: Nous, en tout cas, ça donne envie.
1: C'est bien connaître.
0: Exactement. Bienvenue sur Chéri FM. Allez.

0: musique non-stop. Et on se fera plaisir avec Billy Crawford également. Ça, on adore.
1: Je l'adore.
0: Bah, c'est bien. Et il est bien ce titre aussi.
1: Il est trop bien.
0: Ouais.
1: Vous voulez que je vous parle du sondage? Ne me réponds pas non, Alex.
0: J'ai rien dit du tout. J'allais dire avec plaisir. C'est fou, je sais pas ce que t'as en ce moment. Ça doit être la chaleur.
1: La chaleur. 6% des Français ont fait leur demande en mariage de cette façon. De quelle manière? Je vous laisse réfléchir.
0: Ah, c'est ça le sondage?
1: Oui, c'est ça.
0: Ok. À tout de suite sur Chérie FM.
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0: 8h, chérie FM, on vous souhaite un bon début de semaine, les amis. 30 minutes de musique non-stop, Gwen Stefani et Coldplay arrivent ce matin.
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0: Les infos du jour, Nicolas Bourboin. Bonjour Nicolas.
3: Bonjour Alex, bonjour Tiffany, bonjour à tous.
0: Bon, et c'est un record, hein. Écoutez bien, 49 départements en alerte rouge canicule ce matin.
3: Cela représente 35 millions de Français qui suffoquent après une nuit qui n'a rien eu de reposant. Le thermomètre n'est pas descendu en dessous des 25 degrés dans la capitale. 40 départements en alerte orange. Concrètement, aujourd'hui, on devrait se rapprocher des 42 degrés dans les Pays de la Loire, le Poitou-Charentes et l'Aquitaine. Il pourrait même faire 43 à Bordeaux, 41 à Rennes, 39 à Paris, à La Rochelle, 32 à Nice, 38 à Aurillac. Côté ciel, du grand soleil encore et toujours et peut-être des orages possibles localement en fin de journée, mais seulement en montagne.
0: Alors des températures évidemment caniculaires et des alertes qui concernent au total tout de même 9 Français sur 10.
3: Hein. Avec bien évidemment, oui, des conséquences sur notre quotidien. Hein. Horaires aménagés pour les professions les plus exposées comme dans le BTP et un emploi du temps complètement chamboulé pour les parents qui doivent s'organiser. Guillaume Pinga.
4: Oui, car vous êtes nombreux à avoir reçu ce SMS hier soir vous avertissant de la fermeture de l'école ou du collège de votre enfant. 845 établissements concernés aujourd'hui, comme à Houille en région parisienne. Il n'y aura pas de classe de la semaine. Seul un accueil exceptionnel est maintenu aujourd'hui pour les familles qui n'ont pas pu trouver de solution de garde. 1800 autres établissements ont opté pour une fermeture partielle avec des cours seulement le matin. Une canicule qui perturbe aussi les épreuves du bac et le grand oral prévu aujourd'hui. Au moins 4000 reports pour des élèves qui étaient convoqués cet après-midi ou demain.
3: Et une nouvelle réunion interministérielle de crise est prévue aujourd'hui. L'épisode qui devrait s'intensifier demain encore a déjà fait 3 victimes hier en Gironde, des personnes âgées. 6 noyades à déplorer aussi depuis vendredi. Dans le reste de l'actualité, qui a failli dans l'affaire Liana? Qui est responsable? Réponse en fin de matinée avec la remise du rapport d'inspection sur les défaillances du système. Un document qui confirme des dysfonctionnements et des erreurs individuelles dans le traitement d'une plainte pour viol sur mineur déposée à l'encontre du principal suspect dans une autre affaire, Jérôme Barella, qui n'a jamais été placé en garde à vue. En bref, c'est la journée nationale du don d'organes. L'occasion de faire savoir à ses proches qu'on y est favorable, une décision qui peut sauver la vie d'un des 23 000 Français sur liste d'attente. Un mot de football aussi pour vous dire que la France peut se qualifier dès ce soir pour les 16e de finale au Mondial. Des Bleus qui affrontent l'Irak, coup d'envoi à 23h pour ce qui sera la 100e sélection de Kylian Mbappé en équipe de France.
0: Enfin, avis à tous les fans de la série Game of Thrones.
3: Oui, le spin-off de la saga House of the Dragon est sorti cette nuit pour une saison 3. C'est depuis minuit sur HBO Max et l'enjeu est important. Il faut redonner confiance aux fans un peu déçus par la deuxième saison. Et sans rien spoiler, eh bien le premier épisode donne le ton avec beaucoup d'action, des batailles épiques, de vraies tensions. De quoi donner peut-être un nouveau souffle à la série.
0: Merci beaucoup.
3: Eh bien, je vous dis à tout à l'heure, 8h30 pour de nouvelles infos.
5: Oui, avec oui, plaisir.
3: Oui, oui, oui, oui.
0: Merci Nicolas.
3: À tout à l'heure.
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0: Gwen Stefani sur Chéri FM. Qu'est-ce qu'on est bien. J'espère que vous avez passé un bon week-end. Chaud, certes, mais bon, on est là avec vous ce matin.
5: Bon courage, ouais. Bon courage, vraiment. Vous êtes bien avec l'équipe ce matin. C'est la playlist 2000 sur mesure pour vous sur Chéri FM.

0: C'est bien. Coldplay arrive sur Chéri FM, l'ami Billy Crawford également, Miley Cyrus. Alors côté musique et 30 minutes de musique non-stop.
1: Dis-nous tout.
0: On est bon, pardon.
1: Dis-nous tout.
0: Non, c'est toi pour le sondage, chérie.
1: S'il vous plaît, soit 6%, 6% des Français ont fait leur demande en mariage de cette façon. De quelle manière, Alex?
0: Par mail?
1: Non, pas par mail.
0: Je ne sais pas, j'ai essayé de trouver quelque chose.
1: Moi, je trouverais ça marrant.
0: Oh, ouais, je ne sais pas si c'est vraiment...
1: Pas très
0: ouais.
1: romantique, mais ça change un peu.
0: Ouais,
1: moi,
0: ça
1: j'aime
0: change
1: pas
0: un
1: le
0: peu.
1: Traditionnel, tu mets le truc dans
0: avec
1: un gâteau...
0: Avec le genou, tout ça, ok, d'accord.
1: Non, ouais, en public, c'est
0: en public.
1: Compliqué
0: ou
1: aussi.
0: Ou
1: ouais.
0: en concert.
1: Ou
0: c'est
1: en
0: ceux
1: concert.
0: C'est ceux qui montent sur scène.
1: Ah ouais, non, c'est stylé quand même.
0: Ouais, ouais, je sais pas. Enfin, ouais. tout dépend du concert. Hein. Oh.
1: C'est ça.
0: Tu vois, si c'est Dev ou si c'est...
1: c'est la classe, ouais, tu veux dire.
0: Ouais, bien sûr.
1: Dimitri.
2: Oh mon Dieu. Ils le font au mariage de quelqu'un d'autre.
1: Ah non, ça c'est pas le droit.
0: C'est vachement
1: alors
0: bien,
1: ça je l'avais déjà
0: c'est
1: vu.
0: Génial.
1: Tu gâches la vedette des mariés, c'est dégoûtant de faire okay. ça.
0: Oui.
1: Faites pas. Je commençais à monter dans les tours, t'as raison, faut que je redescende.
0: Ouais,
1: c'est vrai.
3: Ils lui écrivent une chanson. Tu m'épousais.
1: Oui, parce qu'il est musicien, c'est pour ça. Et chanteur, je m'aperçois du coup.
0: Ouais, j'ai un petit grand de voix. Elle a pas dit où il est encore. Allez, allons-y sur Chéri FM. Coldplay. Et on se retrouve juste après. Oh mince. Non mais pourquoi pas, mais il va falloir que tu retravailles un petit peu.
3: Je vais m'entraîner un peu avant de le faire.
0: Tu as le...
3: Ah,
0: ça fait pas
3: ouais.
0: mal, génial. Tu l'as là?
3: Oui.
0: Vas-y, c'est pas grave. Vas-y, fais-nous... Ouais, bah non
1: alors. Directement.

0: Ben voilà, 8h13, Chérie FM. Billy Crawford, Miley Cyrus ou encore Oria arrive sur Chérie FM. Le sondage, c'est maintenant.
1: 6% des Français ont fait leur demande en mariage de cette façon. Mais comment? Écoutons d'abord la proposition de notre auditrice Tiffany.
2: Salut Alex et Tiffany.
3: Salut.
2: J'espère que vous allez bien.
3: Ouais.
2: 6% des Français ont fait leur demande en mariage de cette façon. Je pense qu'ils ont fait leur demande avec la bague sur leur animal de compagnie.
1: Oh
2: voilà,
1: là
2: bonne
1: là.
2: Journée.
0: Oh, ce serait sympa.
1: Quelle
0: hein.
1: merveilleuse
0: ah, c'est
1: idée,
0: mignon.
1: Mon
0: ouais.
1: fils qui m'apporte la bague.
0: Oh.
1: Bon, y a pas
0: de toute façon,
1: il n'y
0: a pas, c'est ce que j'allais dire. Avec qui?
1: La réponse, c'était dans leur cuisine. Mais quelle merveilleuse idée. 92% des Français ressentent de
0: ah
1: la
0: bon
1: joie dans cet espace du bien-être. 15% même y ont appris une naissance. Moi, j'adorerais. Franchement, t'es là, genre, tiens, goûte-moi ça. Et au fait, en passant, tu veux m'épouser? Mais je trouve ça génial.
4: Ah, c'est mignon.
1: Parce qu'une demande devant tout le monde, déjà, moi, je dis non.
0: Ah bah non, ce qu'on a dit.
1: Je dis non juste pour me faire marrer, quoi. Mais dans la cuisine, je trouve ça génial. Si vous l'avez fait, franchement, bah, très
0: bah,
1: bonne
0: bravo,
1: idée.
0: Bravo en tout cas. T'as demandé de
4: le. Il faut avoir une grande cuisine. Moi, on rentre pas à deux dans ma cuisine, donc je peux pas demander en
1: ah bon
4: non, elle est trop petite.
1: C'est compliqué.
4: Ouais.
1: Vraiment une petite cuisine alors.
4: Oui.
0: Quand tu
4: t'es.
1: Excusez-moi, mais du coup, vous marchez de profil comme ça.
4: Je rigole pas. C'est un peu comme un couloir. Je suis Cléopâtre, tu
0: bon,
4: sais, je marche
0: bon
4: comme les Égyptiens comme ça. Quand je cuisine, je mets ma poêle de côté. C'est pas
0: bon,
4: pratique pour faire deux plats.
0: T'as fait ta demande à Gaël comment, toi, de quelle manière?
4: Dans un parc avec une pomme de terre.
1: Avec sa pomme de terre.
0: Ah oui, c'est vrai. Bah raconte aux auditeurs.
4: Elle a ouvert la boîte de la vérité absolue. J'ai gravé sur une pomme de terre: veux-tu m'épouser?
0: C'est bon.
4: Du coup, les gens autour de nous l'ont vu avoir une pomme de terre dans la main et pleurer. Ils comprenaient pas pourquoi. Mais elle a dit oui.
0: Et ensuite, la pomme de terre a terminé dans la cuisine. Ils ont fait des frites.
1: Ouais. Il a toujours
4: frigo
1: la pomme de terre.
0: Exactement.
4: Elle est dans le congélateur.
0: Quelle belle histoire.
1: Elle germe.
0: Bah, arrête.
4: Non,
1: je déteste les germes sur les
0: pommes
1: de terre.
0: Arrête. On passe d'un sujet à un autre. C'est génial. A tout de suite.

0: Allez, Oria arrive sur Chéri FM, tout comme Rihanna et Christina Aguilera. On est en A sur Chéri FM.
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2: Non, on est en IN avec Caroline.
0: Ah, parfait, bien joué.
2: Salut Caro, comment ça va?
0: Bon.
3: Bonjour Tiffany, bonjour Alex.
0: Bonjour, bienvenue.
3: Je vais parfaitement bien.
0: Alors, avant de lui dire salut Caro, faut peut-être lui poser la question si ça la gêne pas qu'on l'appelle Caro pour les intimes.
2: Non, parce que
0: quoi.
2: Je sais que vous êtes ma copine, vrai ou faux?
3: Oui, on m'a toujours appelé Caro.
2: Voilà, ok.
0: D'accord, avec plaisir, Caroline.
2: Caro, vous voulez jouer?
0: Bah oui.
2: Alors, c'est parti.
0: On aurait pu discuter, échanger, enfin bref. Alors, vous savez quoi? Jouons d'abord et après on voit.
2: Eh oui, 500 euros à gagner en 15 secondes pour trouver le numéro mystère deuxième. C'est ça que vous voulez faire?
3: Bah oui, oui.
2: Ok,
3: oui,
2: ok. Bah, il est 5000, il est 10000.
0: Bon, tout va bien. 500 euros, peut-être en 15 secondes. Avant cela, Caro, votre numéro mystère, s'il vous plaît.
3: Alors, c'est 5226.
0: Pourquoi?
2: Pourquoi?
3: Parce que mon petit chien est né le 26 novembre et je l'ai perdu là le 4 juin cette année.
2: Oh,
0: ah, pardon.
2: Plus.
0: Bon,
3: c'est
0: pas
3: grave.
0: Et ben voilà, on croise les doigts.
2: Courage.
0: 5226. Attention, on reste bien concentré. On part pour 15 secondes. C'est moins, top. C'est moins.
3: Moins. Alors, 4000.
0: Moins.
3: 3000.
0: Moins.
3: 2000.
0: Moins.
3: 1000.
0: Moins.
3: 500.
0: Plus.
3: 600.
0: Plus.
3: 700.
0: Plus.
3: 800.
0: Moins.
3: 850.
0: Bah moins.
3: 840.
0: Non, ça le fera pas. Ouais, c'est pas grave.
2: Descendre, c'est pas grave, c'est un petit peu loin. De stress.
0: C'est pas grave. C'était 720, ok?
3: Ah oui, effectivement.
2: Non, c'est pas grave.
0: C'est pas grave, tout va bien.
2: C'est pas grave.
0: Applaudissements quand même.
2: Oui, bravo.
0: Allez.
2: Et vous gagnez ce matin une platine vinyle, Caroline.
0: Platine vinyle, oh, génial. On est bon.
3: Vous êtes contents, mes voisins?
0: Et ben voilà, vous allez faire la fête. Bon,
2: vous êtes trop mignonne.
0: Gardez le sourire, on vous embrasse bien fort et on se dit à très vite sur Chéri FM, d'accord?
3: Bien moi de même, merci beaucoup, je vous embrasse aussi.
2: Gros bisous, Caro, à très bientôt.
0: Allez, salut. 8h23, c'est Chéri FM. Deux, trois petites choses à vous dire juste après. Oria, belle matinée. Il est

0: 8h25, c'est Chérie FM que vous écoutez. 8h30 les infos, vous le savez. Et après, ah super, Christina Aguilera sur Chérie FM. Après Christina Aguilera, il y aura un petit Rihanna. On est bon. Evanescence, Lumidi, ça va nous emmener tranquillement jusqu'à 9h, mais d'ici là on va faire un tour sur les réseaux sociaux.
1: Oui, vous allez voir, il y a eu un grand n'importe quoi très drôle pendant une séance de cinéma, ça fait le tour des réseaux sociaux à Montpellier, franchement c'était très drôle.
0: C'était un autre film, un film grivois qui a été diffusé.
1: Non, pas
0: pardon.
1: Ce genre-là.
0: Ok, à tout de suite sur Chérie FM. 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

0: 8h30, c'est Chéri FM que vous écoutez. Bon lundi. Playlist 2000, Rihanna après les infos. L'actualité du jour, présentée par notre ami Nicolas Bourboin. Rebonjour Nicolas.
1: Bonjour Alex, Tiffany, bonjour à tous.
0: La France va transpirer aujourd'hui encore.
1: Hein. Une chaleur étouffante pour 9 Français sur 10 concernés par une de ces deux alertes canicules rouges dans 49 départements, orange dans 40 autres. C'est tout simplement inédit. La nuit dernière a été la plus chaude depuis 7 ans selon Météo France. Guillaume Pinga.
2: 31 degrés, c'est la température relevée à Chinon cette nuit à 1h, 28 à Paris. Autant dire que les organismes sont mis à rude épreuve et cela ne fait que commencer, car au plus fort de cette journée, le mercure devrait grimper jusqu'à 43 degrés à Bordeaux, 42 à Cognac. C'est dans les Pays de la Loire, le Poitou-Charentes et la Gironde qu'il fera le plus chaud aujourd'hui, avec à la clé sans doute de nouveaux records qui pourraient à leur tour tomber demain, car le pic de l'épisode est attendu aux alentours de mercredi. Et c'est inédit ce matin, les alertes canicules concernent plus de 60 millions de Français, les 9 dixièmes de la population.
1: Et beaucoup de nos concitoyens vont souffrir, dit ce matin Stéphanie Rist, la ministre de la Santé, selon laquelle on n'a pas encore de visibilité sur la fin de l'événement. Il devrait durer au moins jusqu'à samedi avec peut-être une petite amélioration en fin de semaine. Pas d'incident majeur à signaler hier soir, en tout cas en marge de la fête de la musique. Mais la canicule a déjà fait plusieurs victimes. 3 personnes âgées décédées hier en Gironde et 6 jeunes morts noyés depuis vendredi.
0: Et ce thermomètre qui s'affole a évidemment beaucoup de conséquences.
1: Oui, l'école de votre enfant est peut-être fermée ce matin, comme 845 établissements. 1800 autres n'assurent les cours qu'en matinée. Concernant les épreuves du bac, le grand oral a été reporté pour 4000 candidats qui auraient dû le passer cet après-midi ou demain dans les académies de Bordeaux, Lyon, Montpellier et Poitiers. Une chaleur qui met la France au ralenti, des retards, des annulations à prévoir à la SNCF, mais aussi sur les transports à Paris où les usagers sont invités à différer leurs déplacements. Des suppressions de trains annoncées pour le RER B, C, D et E. Même chose sur plusieurs lignes de Transilien. À retenir aussi un troisième lundi de mobilisation devant les tribunaux après la mort de Liana. Aujourd'hui, le rapport d'inspection sera remis au Premier ministre Sébastien Lecornu. On sait déjà que dans les grandes lignes, il confirme des dysfonctionnements et des erreurs individuelles dans le traitement d'une plainte pour viol déposée en août dernier à l'encontre du suspect pour des faits commis sur une autre enfant de 10 ans.
0: Nuit blanche, sujet plus léger à présent, hein. Nuit blanche en perspective pour les fans de l'équipe de France de foot.
1: Oui, alors il va falloir veiller tard pour voir le deuxième match au Mondial. Oui, c'est ça, 23h à Philadelphie, les joueurs de Didier Deschamps affrontent l'Irak et peuvent se qualifier directement pour les 16e de finale. Une compétition qui mobilise le public français. Le maillot extérieur de l'équipe de France Vermonte est introuvable, en rupture de stock pour au moins 10 jours.
0: Merci beaucoup et on se retrouve tout à l'heure dans 30 minutes.
1: À tout à l'heure.
0: Salut Nicolas.
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0: C'est Rihanna sur Chéri FM, c'est sympa ça.
5: C'est parfait.
0: Et juste après, on se retrouve avec les réseaux sociaux et une nouvelle assez étonnante, vous allez voir.

0: C'est Chérie FM que vous écoutez, Playlist 2000. Evanescence, Christina Aguilera ou encore Lumidi, c'est à suivre sur Chérie FM. Bon, qu'est-ce qui s'est passé à Montpellier?
1: À Montpellier, vous m'avez fait trop rire. Il y avait une séance du film Backroom. Ok, c'était en VO, sous-titré en français. Sauf qu'il y a eu un souci. Il y avait l'image, les sous-titres aussi en dessous, mais pas de dialogue. Il n'y avait pas de son. Donc, c'est les spectateurs qui ont improvisé, qui ont lu les répliques à voix haute dans la salle.
0: Les sous-titres, quoi.
1: Les sous-titres. Donc, écoutez, c'est inaudible. On ne comprend pas les dialogues, mais on entend quand même la collégiale. C'était censé faire peur, mais c'est devenu très drôle. Le son est revenu et ils ont pu regarder le film.
0: C'était pas mal ça. Et il y a un film dont vous pourriez assumer le doublage. Toi, tu fais du doublage, Stéphanie.
1: Moi, je fais du doublage, mais vous le savez très bien, je connais tous les films par cœur parce que je les regarde 150 fois depuis mon enfance.
0: Mais The Film, ce serait lequel?
1: Tu n'as pas besoin de courir le monde après ton destin comme un cheval sauvage. Ceci est mon espace dedans, ceci est ton espace dedans. Tu n'envahis pas mon espace, je n'envahis pas ton espace. C'est du spaghetti ton bras. Tu peux retourner jouer à la poupée, bébé. L'homme est un loup pour l'homme. Bébé, tu veux un brushing? Non, tu es belle à ta manière, petite sœur.
0: Voilà.
1: Non, mais c'est pas un crime de porter une pastèque.
0: Pas mal.
1: C'était Dirty Dancing.
2: Ah bah oui, quand même.
0: Ah bon? Christina Aguilera sur Chérie FM.

0: 8h42, c'est Chéri FM que vous écoutez. On va juste arrêter une toute petite seconde pour vous annoncer la bonne nouvelle. On va parler avec Tiffany, on va surtout vous offrir, on parle d'eau solaire, de spray solaire, de lait solaire pour le corps, fluide solaire anti-tache visage, bref, nos amis de crème sont avec nous.
1: Alors, ce qu'il y a à gagner ce matin, dans un premier temps, c'est 300 euros cash, là, maintenant, tout de suite. 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Ça fait quand même 200 euros de produits eau solaire, spray solaire, fluide solaire anti-tache, stick solaire. Pour vous inscrire, c'est maintenant, vous envoyez Chéri FM au 7-10-12 et on joue tout de suite là au qui dit vrai.
0: C'est bien le slogan, les soins exigeants des peaux exigeantes.
1: Bah c'est parlant tout de suite.
0: C'est vachement
1: quoi,
0: bien.
1: Vois.
0: C'est avec nos amis de
1: parce
0: crème.
1: Moi ça m'intéresse parce que quand je bronze au soleil, ça me fait une moustache.
0: C'est-à-dire ?
1: Parce que j'ai des taches.
0: Ah d'accord.
1: Et parfois ça me fait des petites taches sur la peau aussi.
0: D'accord.
1: Un peu comme un dalmatien qui a une moustache quoi.
0: Eh ben ok, bah super, bah super ma petite moustache.
2: C'est parce que tu n'utilises pas les soins exigeants des peaux exigeantes.
0: Très bien. On va se faire plaisir, Evanescence, Lumidi et Star Sailor que vous attendez sur Chéri FM. On reste ensemble et surtout hein, n'hésitez pas, Chéri FM au 7-10-12, 300 euros cash plus un an de soins solaires crème. Allez.

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0: Eh ben voilà, 8h49, chérie FM, l'humidi arrive, il y aura également Star Sailor, mais aussi les L5. Mais là, les amis, vous allez gagner un superbe cadeau avec le fameux...
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2: Et on vous adore déjà, amis des animaux, c'est Lisa. Ah, salut Lisa, Lisa, comment ça va?
3: Bonjour,
2: vous allez bien Lisa?
0: Ça s'entend. Ouais.
3: Chaudement mais bien.
0: Oui. Ah, chaudement à Marseille. Bah, vous avez un peu d'air, vous avez la mer quand même. Hein.
3: Ah bah là, un peu loin quand même, selon où on est à Marseille.
0: Ah pardon, d'accord.
2: Et je dis amis des animaux parce que vous allez travailler dans une ferme, donc ce sera parfait pour vous, évidemment, les soins
0: les
2: solaires
0: produits crème. Ah, bonne idée.
3: Ah c'est ça, ça va être top. Je donnerai de l'eau aux animaux et de la crème pour moi.
0: C'est ça.
2: Trop mignonne, on va voir ça,
0: parti,
2: voici
0: ouais.
2: mon info. Selon une étude, Lisa, les frites sont toujours meilleures dans l'assiette de ses voisins.
0: Ok. Voici mon info, Lisa. Quand il fait chaud, manger une fondue savoyarde est plus rafraîchissant qu'un ventilateur allumé pendant 2 heures. Qui dit vrai?
2: Ça n'a pas de sens, en fait.
0: Est-ce que les études, les frites...
2: Croyez-moi, Lisa, je suis amie des animaux comme vous.
0: Attention. Ça veut dire bon. Le truc... Et l'autre, il les déteste.
2: Jamais.
0: Bon, vous faites confiance à qui ce matin? Allez, on y va.
3: Putain, je crois que je fais confiance à la fondue, même si je sais par expérience que les frites, c'est vrai, mais je crois que scientifiquement, c'est plus la fondue.
0: Ah, Lisa, non.
4: Oh, mais Lisa,
0: malheureusement.
2: Je vous dis d'aller dans mon sens, c'est tout.
3: Ah, merde.
0: Mais c'est pas grave.
2: C'est perdu, vous ne remportez pas les 300 euros ni les crèmes.
0: Non, c'est faux, c'est faux. C'est quoi la réponse?
2: 300 euros cash, vous gagnez. Pourquoi? À cause de plusieurs mécanismes psychologiques dont la notion d'interdit, ça trompe notre cerveau, ça rend des frics identiques, meilleurs ailleurs.
0: Lisa, écoutez bien, 300 euros cash plus un an de soins solaires crème, les soins exigeants, des peaux exigeantes, soit en gros 200 euros de produits. Hein. Il y a les eaux solaires, les sprays, les laits solaires, les fluides solaires. Bref, vous vous faites plaisir. Applaudissements, c'est un beau cadeau.
3: Okay. Merci beaucoup.
0: Eh ben, génial. Gros bisous et belle journée.
3: Belle journée, merci.
2: Salut, salut Lisa.
0: Ce sera toute la semaine, crème.
2: Ouais. Oui.
0: Oh, génial, bonne nouvelle.

0: bah voilà. 8h54, chérie FM, le midi, les L5 arrivent évidemment. Katy Perry également. J'espère que tout va bien pour vous. Le réveil chéri, 6h, 9h du lundi au vendredi. Que s'est-il passé aujourd'hui? Séance de rattrapage avec le petit bonhomme.
1: En ce lundi 22 juin, ouais. Tiffany voudrait qu'on la demande en mariage par mail dans une cuisine avec une flûte à coulisses.
2: pas mal, t'as raison.
1: On a appris aussi, Alex, que quand tu fais un gros câlin, t'as toujours une bouteille d'eau à la main.
0: À l'image, la sale image.
1: Depuis son super trajet en train de 6h. Sans clim, ouais. Sans eau, à côté d'une voisine sans déo, Tiffany ne peut plus entendre.
0: C'est vrai que ça a été compliqué, ouais. Pour Dimitri aussi, il a eu 1h30 de retard.
3: Et beaucoup d'entre vous.
1: Grâce au Chéri Quiz, on a appris que le retour du Grinch se fera avant le retour de Alan Théo. Et enfin, quand on lui a demandé juste une réplique de film, oui. Tiffany nous a fait tout Dirty Dancing.
0: C'est ça.
4: Tu n'as pas besoin de courir le monde après ton destin comme un cheval sauvage. Ceci est mon espace dedans, ceci est ton espace dedans. Tu n'envahis pas mon espace, je n'envahis pas ton espace. C'est du spaghetti ton bras. Tu peux retourner jouer à la poupée, bébé. L'homme est un loup pour l'homme, bébé. Tu veux un brushing? Non. Tu es belle à ta manière.
1: Voilà, et ça c'était que ce matin.
0: Le film dure 2h40 hein, en fait. Hein, voilà, donc, salut Angélique.
5: Salut.
0: Comment ça va?
5: Bah, très très bien. Sans ascenseur, nous. Il y a les problèmes de la SNCF et nous, il y a le manque d'ascenseur. Donc j'arrive avec un peu de retard. Oui. Goodies, c'est Ciara pour la Battle Chéri FM de ce lundi. Et de l'autre côté, on a Like a Boy, extrait de son deuxième album. Deux titres qui ont marqué les années 2000. On vote sur l'application Chéri FM. On se rafraîchit comme on peut, on ventile.
0: Exactement.
5: Et puis la playlist 2000 avec Tayo Cruz, les L5, Starcellar. Et ça c'est chaud. Merci Angélique.
0: Passez une belle journée les amis. Prudence, hein, on le disait avec la chaleur. Ouais, on va se retrouver dès demain 6h en direct sur Chéri FM avec vous.
4: On s'hydrate même si on n'a pas soif.
0: Allez. Bon bisous et
4: à demain.
0: Salut les amis.
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0: lundi, merci d'avoir choisi Chérie FM et à 9h, vous démarrez votre journée avec la playlist 2000, les L5 et Star Sailor. Après les infos, ça arrive.
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0: Les infos présentées par Nicolas Bourboin. Bonjour Nicolas.
2: Bonjour Angélique, bonjour à tous.
0: Et nos organismes vont être mis à rude épreuve dans les prochaines heures.
2: Oui, car la canicule va encore s'amplifier après une nuit étouffante où on a égalé le record de chaleur d'il y a 7 ans. Les températures commencent déjà à remonter pour atteindre cet après-midi 42 degrés dans les Pays de la Loire, le Poitou-Charentes et l'Aquitaine. Il pourrait même faire 43 à Bordeaux, 41 à Rennes, compter 39 à Paris et La Rochelle, 32 à Nice, 38 à Aurillac, le tout sous un soleil de plomb.
0: Donc au total, 49 départements sont en alerte rouge canicule.
2: Oui, et 40 en orange, une situation absolument inédite en France. Et ce matin, on découvre le premier bilan de ce week-end caniculaire, avec 12 morts par noyade selon la sécurité civile, 3 personnes âgées décédées à leur domicile en Gironde. On fait le point sur la situation avec Guillaume Pingard.
3: Oui, car vous êtes nombreux à avoir reçu ce SMS hier soir vous avertissant de la fermeture de l'école ou du collège de votre enfant. 845 établissements concernés aujourd'hui, comme à Houille en région parisienne, où il n'y aura pas de classe de la semaine. Seul un accueil exceptionnel est maintenu aujourd'hui pour les familles qui n'ont pas pu trouver de solution de garde. 1800 autres établissements ont opté pour une fermeture partielle avec des cours seulement le matin. Une canicule qui perturbe aussi les épreuves du bac et le grand oral prévu aujourd'hui. Au moins 4000 reports pour des élèves qui étaient convoqués cet après-midi ou demain.
2: Et ce matin, en région parisienne, Valérie Pécresse invite les franciliens à télétravailler et à limiter les déplacements en transport. D'ailleurs, des retards et des annulations sont à prévoir, notamment pour les RER B, C, D et E et plusieurs lignes de Transilien. Même chose à la SNCF. Dans l'actualité aussi, ce nouvel appel au rassemblement ce soir devant les tribunaux et le ministère de la Justice. Troisième lundi de mobilisation après la mort de Liana, alors qu'un rapport d'inspection sera remis ce matin au gouvernement. Une enquête administrative qui conclut à des dysfonctionnements et des erreurs individuelles après la plainte déposée dans une autre affaire contre le principal suspect. En bref, c'est la journée nationale du don d'organes, l'occasion de faire savoir à ses proches qu'on y est favorable. Une décision qui peut sauver la vie d'un des 23 000 Français sur liste d'attente. À l'étranger, l'Iran parle de progrès majeurs après le premier round de négociations cette nuit en Suisse avec les États-Unis. Le pays se félicite d'avancer en ce qui concerne le pétrole et ses avoirs. Une feuille de route a été conclue pour trouver un accord de paix définitif sous 60 jours.
0: Enfin, en foot, les Bleus vont tenter de se qualifier pour les 16e de finale de la Coupe du Monde ce soir.
2: Ils jouent contre l'Irak à 23h, rencontre menacée par les orages qui devrait marquer la 100e sélection en équipe de France de Kylian Mbappé. Et petit coup de pouce à ceux qui Paris entre collègues. Les bookmakers donnent les Bleus gagnants à 90%. Les scores les plus annoncés sont 2-0 ou 3-0.
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C'est Chéri FM, quasiment 10h moins le quart. Il fait déjà beaucoup trop chaud. 49 départements sont en alerte rouge, 40 en vigilance orange pour la canicule. Des écoles fermées, des parents en mode système D. Entre le travail et la gestion des astuces pour gérer la canicule, garder le peu de fraîcheur, on n'est pas loin de la surchauffe. Alors ce matin, un peu d'air frais avec la prochaine.

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0: déjà 10h et il fait beaucoup trop chaud, mais la playlist 2000 ventile avec les Superman Lovers et Britney Spears sur Chérie FM.
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volets, on garde un peu le frais et surtout on départage. Les deux titres de la Battle Chérie FM de ce matin, c'est une spéciale Ciara, l'américaine qui a marqué les années 2000 avec ses deux titres Goodies. Et un peu après, il y a eu

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0: 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Il est 10h30.
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0: On s'arrête pour la battle Chérie FM de ce lundi, la première de la semaine. Une spéciale Ciara avec deux titres. Il y avait d'un côté Goodies, de l'autre Like a Boy. Et à 76%, vous avez voté pour ce titre extrait de son deuxième album, un de ses titres les plus puissants et féministes. Voici Ciara, Like a Boy. C'est votre choix ce matin sur Chérie FM. Et pour la battle de demain, vous pouvez déjà voter. Ça se passe évidemment sur l'application Chérie FM et sur chérifm.fr. Ciara maintenant sur Chérie FM et la playlist 2000 continuera aussi avec Justin Timberlake ce matin.

sur Chérie FM, Justin Timberlake, Summer Love. Summer Love, justement, l'été depuis hier. On l'a bien senti. Hein. Ce matin, c'est l'occasion d'une petite pause fraîcheur, d'une nouvelle demi-heure de musique sans interruption. Avec la playlist 2000 que vous aimez, il y aura Pink. Ouais.

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0: Merci d'avoir choisi Chéri FM. Et bonne matinée à 11h, au cœur de 30 minutes de musique non-stop, la playlist 2000 avec Diams, Rihanna et David Guetta sur Chéri FM.
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1: Chérie FM a une bonne révision des classiques 2000, c'était Diams à l'instant, pendant que les élèves de 3e révisent, eux, le brevet. Les épreuves débuteront vendredi et tous les soirs d'ailleurs, je vous le rappelle, vous pouvez réviser vos années 2000 avec Séverine Ferrer, c'est Chérie Génération 2000, ça se passe entre 22h et minuit, ici sur Chérie FM. Une nouvelle demi-heure de musique non-stop, surtout Florida qui arrive. Il y aura aussi Fodel et Eminem sur Chérie FM. Tous vos classiques 2000 sont ici.
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0: 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Un souffle de fraîcheur ce matin aussi. On termine cette matinée avec une nouvelle playlist 2000, 30 minutes de musique non-stop. Il y aura One T Cool T, Calogero et Michael Jackson aussi sur Chéri FM.
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2: On a 30 minutes devant nous avec nos artistes préférés, Kylie Minogue, Michael Jackson et Wantikulti sur Chérie FM.

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1: Chérie FM face à la mer, un bon bol d'air iodé ce midi. Et au cœur de 30 minutes de musique non-stop avec Shaggy, Kylie Minogue et Michael Jackson sur Chérie FM, pause fraîcheur.
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Chérie FM avec vous au travail, le meilleur endroit finalement si vous avez la clim et le matin on profite presque de la fraîcheur avec toute l'équipe du Réveil Chérie entre 6h et 9h, c'est le Réveil Chérie, dernière semaine d'ailleurs avant les vacances de toute l'équipe, vous les retrouverez évidemment à la rentrée prochaine et toute la semaine vous jouez toujours au numéro Mister, je vous le rappelle, 10 000 euros cash à gagner, alors allez-y, jouez demain 7h20, 8h20, mais pour ça inscrivez-vous, envoyez Chérie FM

0: Caliente plus Usher sur Chérie FM. Et je vous le disais, c'est la dernière semaine du Réveil Chérie avant les vacances. Écoutez ce qui va se passer.
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0: Merci d'avoir choisi Chéri FM à quelques heures du second match des Bleus face à l'Irak ce soir à partir de 23h au frais. Eh bien, on vous partage, vous savez quoi, la playlist 2000 qui va mettre l'ambiance pour la Coupe du Monde. C'est sur chérifm.fr, c'est sur l'application Chéri FM et évidemment en numéro 1, on a Shakira qu'on retrouve aussi dans la prochaine playlist 2000. Toujours aussi caliente la playlist 2000, il y aura également David Guetta et One Shot, souvenez-vous, la BO du film Taxi arrive sur Chéri FM.
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0: Chérie FM, il est 13h, vous pénétrez la zone Playlist 2000. Soyez les bienvenus avec Linkin Park, Menelik et Shakira sur Chérie FM.
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0: Chérie FM, le bon son des années 2000, une playlist fabriquée spécialement pour les enfants de la génération Chérie FM. Quand la radio de vos parents à l'époque devient la vôtre aujourd'hui, et l'écouter, c'est l'adopter. Cet été, votre radio s'est décidé, c'est acté, ce sera Chérie FM. Première semaine de l'été, c'est parti. Et dernière semaine du réveil Chérie avant les grandes vacances. Ils vous l'ont annoncé tout à l'heure, la belle surprise de cette fin de saison, c'est la venue de Christophe Willem vendredi matin dans le réveil Chérie. Soyez là, lui le sera, et les stars de la playlist 2000 aussi. Au réveil et toute la journée, c'est Chérie FM que vous écoutez avec Vanessa Carlton qui arrive. Jessie J et aussi les Black Eyed Peas, c'est tout ça, Chérie FM.
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C'est Chéri FM que vous écoutez la playlist 2000. Et si la chaleur a eu raison des grands oraux du bac décalés dans plusieurs académies, leur venue à eux est bien confirmée demain soir aux arènes de Nîmes. Les Black Eyed Peas sur Chéri FM. On les écoute dans quelques secondes avec Pink aussi et Oria.

0: Merci à toutes et tous d'écouter Chérie FM pendant cet épisode caniculaire particulièrement éprouvant. On espère que vous trouvez des solutions pour vous rafraîchir. Vous pensez bien vous hydrater, vous asperger. Essayez de garder la maison au frais. Parfois, c'est plus facile à dire qu'à faire. Il faut être inventif. Ce qu'on peut déjà faire, c'est essayer de se projeter au mois d'octobre. Il fera plus frais. Les Worlds Apart vous donnent rendez-vous en tournée Chérie FM pour fêter leurs 30 ans de carrière. On va les écouter dans la prochaine demi-heure sans interruption sur Chérie FM. Worlds Apart, il y aura Justin Timberlake aussi. Matt Houston et également le duo Daft Punk. C'est ce qui est prévu dans un instant sur Chérie FM. Ne bougez pas.
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2: Ça tourne non-stop sur Chérie FM comme le ventilateur. 30 minutes sans interruption, on y va avec Matthew Stone, les Words Apart et Justin Timberlake.

0: Chérie FM en ce moment, une demi-heure de musique sans interruption qui nous ramène en plein cœur des années 2000. Avec celle qui va remonter sur scène à la rentrée avec Chérie FM, Anastasia nous fait vibrer cet après-midi les Daft Punk et aussi Zao sur Chérie FM, 14h.
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0: Bon début de semaine à tous avec Chérie FM. Courage pendant les heures les plus chaudes de la journée. Boulot, ventilo, radio. Voilà le programme de l'après-midi. Peut-être au volant en ce moment, les taxis notamment qui nous écoutent, les livreurs, dans les camions, les utilitaires. Hein. Qu'importe où vous êtes, tant qu'il y a Chérie FM et la clim pour respirer un peu. La playlist 2000 revient tout de suite. Et des bonnes nouvelles aussi qui nous viennent du Canada avec un petit air frais qui fait du bien. Céline Dion s'apprête à sortir un tout nouveau morceau. On aura l'occasion de s'en reparler. Céline Dion qui sera là dans un instant, de même que Maroon 5. Accompagné de Christina Aguilera sur Chérie FM, la playlist 2000, c'est aussi Amel Bent et Jojo sur Chérie FM.
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Bon, on va pas trop s'avancer, mais selon les prévisions, normalement, le week-end prochain sera plus frais. Ce qui est quand même plutôt une bonne nouvelle pour Maroon 5, qui arrive en France pour le Chambord Live, notre groupe iconique des années 2000 et son merveilleux leader Adam Levine. Samedi prochain, au château de Chambord, les voici. En attendant sur Chéri FM.

0: quand même hein, pour s'éviter les coups de chaud. Faut y aller mollo en ce moment et essayer de concentrer autant que vous pouvez vos activités tôt le matin, à la fraîche. 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Demain matin, la playlist 2000 pour rafraîchir nos journées à Ventura. Obsession, on relance 30 minutes de musique sans interruption. Chéri FM avec aussi Lady Gaga tout à l'heure et 50 Cent.
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2: Et la playlist 2000, c'est comme le fait de boire de l'eau, hein. On y va franco. 30 minutes de musique et d'hydratation non-stop avec 50 Cent, Najwa Belizel et Aventura sur Chérie FM.

0: Vous écoutez Chérie FM, vous replongez avec nous au cœur des années 2000. Quand 50 Cent nous ouvrait les portes de son candy shop. Petite douceur sucrée à 15h sur Chérie FM. 50 Cent avant Emma Domas et Maria Carey.
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Chéri FM, lundi après-midi réchauffé, c'est le moins qu'on puisse dire. Épisode caniculaire particulièrement difficile, courage. Vous êtes nombreux ce week-end pour fuir la chaleur et vous être réfugiés dans les cinémas. Il y a Toy Story 5 en ce moment, Buzz, Woody et Jessie dans de nouvelles aventures où la tech menace de remplacer les jouets. On vous offre vos places de ciné sur Chéri FM en envoyant film par SMS au 7-10-12 et vous participerez au tirage au sort de vendredi dans le 17-20 pour gagner en plus un bijou de tech, pour le coup l'iPhone 17 et ses AirPods Pro 3. Film dès maintenant par SMS au 7-10-12, le temps d'accueillir Rihanna sur Chéri FM. On écoutera Eminem aussi dans les prochaines secondes. Et Christina Milian sur Chéri FM, c'est la playlist 2000.

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0: Bon début de semaine à tous avec Chérie FM. Et dans ce climat torride, une nouvelle semaine d'examen s'ouvre pour les candidats du bac et le fameux grand oral maintenu dans certaines régions. Alors déjà, quand en normal, c'est pas facile de se présenter devant un jury. Quand en plus, on y va en mode serviette éponge, stressé et détrempé de sueur, on peut pas dire que ce soit les meilleures conditions. 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Une nouvelle battle Chérie FM. 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Deux filles à l'affiche de la battle Chérie FM. Le verdict demain matin à 10h30. Pour voter, rendez-vous sur l'appli ou bien alors sur chérifm.fr. Le temps d'accueillir ensemble Gwen Stéphanie et Jennifer. On repart pour 30 minutes sans interruption sur Chérie FM.
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0: Chérie FM au soleil avec Jennifer. Enfin là, on serait pas contre une petite pluie rafraîchissante. Hein. Une petite bruine. Tant mieux, Jerry Halliwell est là. It's Raining Man sur Chérie FM avant d'écouter Britney Spears et aussi Bruno Mars.
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0: C'est Chéri FM avec vous et la playlist 2000 qui insuffle un petit air frais à votre après-midi, du moins on essaye. Alors je voudrais surtout pas vous rendre jaloux, mais sachez qu'il fait environ 20 degrés de moins en ce moment à Philadelphie, où les Bleus s'apprêtent à disputer leur deuxième match de ce mondial. Et si on gagne ce soir, on sera d'office qualifié pour la suite, hein. C'est fait, hop, on n'en parle plus. En revanche, pour suivre le match, il va falloir veiller ce soir, coup d'envoi 23h heure française, France-Irak depuis la Pennsylvanie. Et nous voilà, nous partis en Californie avec Tupac qui arrive sur Chéri FM, classique California Love. Et il y aura Nadia aussi dans les prochaines secondes. Et aussi Alicia Keys dans la playlist 2000 sur Chéri FM.
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0: Merci d'avoir mis Chérie FM cet après-midi et la playlist 2000 pour vous motiver au travail, pour vous détendre au volant, peut-être dans les bouchons en ce moment. Hein. C'est pas le moment pour que la clim tombe en panne. Hein. Ça, ce serait le coup dur. Toujours cette vigilance rouge en cours. On va en reparler en détail dans les infos à 17h. Et puis, ce sera le coup d'envoi du 17-20 avant de passer votre soirée à la fraîche avec Séverine Ferrer dès 22h sur Chérie FM. Les titres les plus cultes de vos années 2000 avec la plus cute des animatrices, Séverine Ferrer, ici chez elle sur la radio Référence Années 2000. Avant 17h, on écoutera Bob Sinclair sur Chérie FM. Vous allez croiser Katy Perry aussi. Et Sophie Alice Baxter, c'est la playlist 2000 et c'est sur Chérie FM seulement, ne changez rien.
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0: Chérie FM avec vous toute la journée, c'est la playlist de Mille et Didier Bonucel qui vous accompagne jusqu'à 20h. Bonsoir mon Didier.
1: Mais bonsoir Marion et Damien, bonsoir tout le monde.
0: Bonsoir Damien. Avec des places de ciné pour Toy Story 5.
1: Allez. Mais dis donc, on fait ça toute la semaine.
0: Mais qu'est-ce qu'on est content d'aller au Cinoche là avec
1: et,
0: la clim.
1: Et l'iPhone a gagné à la fin de la semaine.
0: À la fin de la semaine, l'iPhone 17 et les AirPods Pro Max.
1: Max.
0: 3. Non, 3 AirPods 12. Pro 3. Oh, on y arrivera demain. Allez, bonne soirée.
1: Et belle fin d'après-midi, bienvenue dans le 17-20 et la playlist 2000 qui continue avec Mousse et Katy Perry juste après la Minute Info, il est 17h.
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1: Et la Minute Info de ce show, lundi 22 juin, est en direct avec Damien Hautmuller. Bonsoir Damien.
3: Bonsoir Didier, bonsoir à tous.
1: La météo, évidemment, c'est cette intense vague de chaleur sur l'ensemble du pays. Ça continue demain mardi.
3: Oui, pas d'amélioration en vue avec 54 départements en vigilance rouge canicule. Demain, les valeurs vont continuer de grimper avec 36 à Metz, 37 à Montpellier, 40 à Paris et Lyon, 43 à Bordeaux et La Rochelle. Côté ciel, du soleil attendu jusqu'en fin de journée.
1: Et que faut-il retenir de ce lundi, Damien?
3: Près de 400 records de température battus ou égalé aujourd'hui. La canicule continue d'augmenter en intensité. Le nombre d'appels au SAMU a par exemple bondi ces derniers jours de 30 à 40%. Les services d'urgence dans les hôpitaux craignent une aggravation de la situation dans les prochains jours. La plainte pour viol sur mineur déposée en août 2025 contre Jérôme Barella n'a pas été traitée comme une procédure prioritaire. La petite Rosa dit avoir subi une cinquantaine de viols. C'est ce qu'indiquent les conclusions d'un rapport publié dans la journée. Une enquête lancée après la mort de Liana. Des petits yeux fatigué demain pour les fans de foot. La France affronte l'Irak ce soir en Coupe du Monde. Une rencontre qui se jouera dès 23h depuis Philadelphie aux États-Unis. Des orages sont attendus durant le match. Il pourrait être interrompu par l'arbitre.
1: Ouais, et allez-y bolo sur la bière avec ces températures, c'est pas raisonnable.
3: Ouais, c'est pas conseillé,
1: tout,
3: effectivement.
1: On termine, Damien, au soleil, oh, si on avait besoin d'en rajouter. Ouais, tiens, un nouveau chapitre musical qui s'ouvre pour Jennifer.
3: Elle travaille en ce moment sur un nouvel album de reprise et elle annonce une grande tournée l'an prochain baptisée DJ Tour. La billetterie et d'ailleurs en ligne depuis ce midi. Jennifer qui passera l'an prochain par Paris, Reims, Lille, Toulouse ou encore Clermont-Ferrand.
1: Eh bien, et au soleil évidemment.
3: Évidemment,
1: évidemment.
3: Sous la canicule.
1: Oh là, c'est une catastrophe, ouais, je te jure. Damien, à tout à l'heure, 18h.
3: À tout à l'heure, Didier.
1: Pour d'autres infos, bienvenue sur Chérie FM, il est 17h02, on est parti jusqu'à 20h, c'est le 17-20 pour bien terminer votre journée avec Mousse Spider.

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8: Avec la totalité des départements français placés en alerte canicule, dont 54 en alerte rouge des Pyrénées à l'Île-de-France, 42 autres en alerte orange et jaune. Demain mardi, c'est un soleil de plomb qui nous attend sur toute la France. Un risque d'orage l'après-midi sur le centre et les Alpes. Les températures vont dépasser les 40 degrés sur l'ouest de la France, voire 42 dans la région bordelaise et les Charentes. Il fera de 29 à 35 degrés partout ailleurs. À 17h30, c'est Séverine Ferrer qui nous rejoint pour l'instant, chérie Génération 2000, et tout de suite voici All City et Pink dans la playlist 2000 de Chérie FM.

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1: Belle fin d'après-midi avec Chéri FM dans toute la France. Ventilateur éventail de sortie aujourd'hui. Les Black Eyed Peas arrivent avant 18h dans le 17-20. Il y aura aussi Rihanna, il est quasiment 17h30.
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1: Tu te rends compte, Séverine Ferrer vient de nous rejoindre. Bonsoir Séverine.
3: Bonsoir Didier, bonsoir à tous.
1: Tu te rends compte que depuis septembre, on se retrouve tous les jours et que là, on a la pause estivale qui arrive à la fin de la semaine.
3: C'est incroyable. C'est notre petit plaisir, mais tu vas manquer tellement. Mais bon, c'est pour mieux se retrouver.
1: Oui, et puis on va te réécouter en podcast, évidemment, tout l'été.
3: Mais je ne vous quitterai pas vraiment, en fait.
1: Et on commence cette semaine avec une très jolie note, très sexy.
3: A man sexy back.
1: Justin Timberlake, évidemment.
3: Je l'adore, ce Justin. Alors, je peux te dire que quand c'est sorti, c'était une folie. Ça a été une révolution, ce morceau puissant qui a été produit, évidemment, par l'incontournable Timbaland dans les années 2000. Et ce titre, tu sais, il était tellement surprenant que beaucoup avaient du mal à le classer. Tu sais, il n'était pas complètement pop.
1: Pas tout à fait dance.
3: Assez club, mais il n'était pas vraiment R&B. Moi, j'ai envie de te dire que c'est un peu un omni. Tu sais ce que c'est, un omni?
1: Un objet musical non identifié.
3: Exactement. Et qui, du coup, a ouvert la voie à un style musical plus dance pop, tu vois. Et d'ailleurs, Justin, avec ce titre, a réussi un vrai virage. Il sortait de son boys band et il s'impose là comme un artiste marquant et surtout incontournable de cette décennie culte et toujours aussi inspirant. Parce que figure-toi que Justin Bieber lui a rendu hommage récemment à Coachella.
1: Oui.
3: Il a diffusé une vidéo de lui tout jeune qui interprète une cover de Cry Me a River avec une guitare totalement désaccordée. Et franchement, c'était trop mignon et trop touchant.
1: De Justin, finalement, pour le prix d'un. C'est
3: et
1: pas
3: Justin
1: mal.
3: A failli s'en occuper, figure-toi.
1: De la carrière de Justin Bieber.
3: Eh ouais. Mais ça s'est pas fait, c'est le Cher qui a pris le.
1: Ils ont bien réussi quand même tous les deux. Sexy Back, Séverine revient tout à l'heure à 22h.
3: Évidemment, dans Chéri Génération 2000. À tout à l'heure.
1: Voici Justin Timberlake. C'est pour vous maintenant sur Chéri FM.
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0: Vous écoutez Chéri FM, la playlist 2000 qui va vous ambiancer tout l'été, 17h41.
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0: 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Dans la prochaine demi-heure de la playlist 2000, Lenny Marlin, Camini et Rihanna, juste avant la minute info de 18h avec Damien Hautmuller.
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0: dans la playlist 2000 de Chéri FM, ce tube énormissime de Camini, Marly Gaumont. C'était en 2007 et depuis, Damien Hautmuller passe ses vacances à Marly Gaumont.
1: Oui, il a bien grandi depuis, Damien,
0: c'est sûr.
1: Depuis 2007.
0: Et Marly Gaumont est toujours un petit village absolument charmant et pittoresque. Belle fin d'après-midi, juste après la Minute Info. La playlist 2000 continue dans le 17-20 avec Mario et Evanescence sur Chéri FM, 18h.
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0: La Minute Info, c'est donc avec Damien Hautmuller en direct. Damien, la chaleur va s'intensifier demain mardi sur la France.
1: Avec 54 départements placés en vigilance rouge canicule, tout le reste du pays est également en orange et en jaune. Et pour cause, demain, les valeurs vont continuer de grimper avec 34 à Lille et Marseille, 40 à Paris, Rouen et Biarritz, 43 à Nantes et Bordeaux. Côté ciel, du soleil jusqu'en fin de journée.
0: Et que faut-il retenir de ce lundi, Damien ?
1: La France devient le pays le plus chaud du monde par rapport au normal de saison, avec des températures souvent 10 à 15 degrés au-dessus des valeurs références. Rien qu'aujourd'hui, près de 400 records de température ont été battus aux quatre coins du pays. La totalité du trafic ferroviaire est d'ailleurs à l'arrêt en gare de Bordeaux. Plus de 4h20 de retard en direction de Paris à cause d'une rupture de câble d'alimentation. La faute sans doute à la canicule. Ce drame également à Carpentras dans le Vaucluse cet après-midi. Deux enfants de 2 et 4 ans ont été retrouvés morts dans la voiture de leur mère. Le véhicule était stationné sur un parking. Il a fait aujourd'hui 39 degrés à Carpentras. 134 placements en détention provisoire à la suite du réexamen de 70 000 plaintes pour des violences sexuelles sur mineurs. Après l'affaire Liana, marquée par des dysfonctionnements judiciaires, le ministre de la Justice avait demandé aux magistrats de refaire le point sur l'ensemble des dossiers.
0: Et puis pour vous qui écoutez Chéri FM, fouillez vos poches car vous êtes peut-être millionnaire sans le savoir.
1: Oui, un vainqueur a jusqu'à 23h59 ce soir pour empocher son gain de 13 millions d'euros. Il a remporté cette somme dans l'Orne au Super Loto du 24 avril dernier. Un avis de recherche a été lancé par la Française des Jeux il y a 3 semaines maintenant.
0: Ah là là là là, t'imagines.
1: Et c'est pas moi.
0: Ah non, c'est pas moi non plus, on n'était pas dans l'Orne le 24 avril.
3: Non, je m'en souviens pas en tout cas.
0: Mais t'imagines, tu retrouves le ticket de loto à minuit une. T'as bien les boules, hein, je te le jure.
1: C'est clair.
0: Damien, à tout à l'heure, 19h30.
1: À tout à l'heure.
0: Avec la sortie du nouveau single d'Angèle.
1: Exactement.
0: Qui s'appelle Dis-le.
1: Dis-le.
0: Et d'ici là, Evanescence.

0: Je souhaite de passer une très belle fin de journée. 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
0: À 18h13, bienvenue à vous qui venez de vous connecter. Bien au frais si possible. Ventilateur obligatoire sur quasiment toute la France. On a dépassé les 42 degrés tout à l'heure à 17h. Brive-la-Gaillarde en Corrèze, 42,3 degrés. Une série de 41 degrés de Châteauroux à Bordeaux, Angoulême, Bergerac et Niort. Et je dois vous dire que j'envie les 22 degrés seulement relevés à Dunkerque. En tout cas, où que vous soyez, on termine bien cette journée de lundi tous ensemble sur Chérie FM avec le Collector tout à l'heure à 18h30. Et puis d'ici là, la playlist 2000 avec un classique de Britney Spears qui arrive juste après la météo. Il y aura aussi Justin Nosoka et Destry à suivre sur Chérie FM.

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9: Avec la totalité des départements français qui est placé en alerte canicule, dont 54 en alerte rouge des Pyrénées à l'Île-de-France, 42 autres en alerte orange et jaune. Demain mardi, c'est un soleil de plomb qui nous attend. Attention à ce risque d'orage l'après-midi sur le centre et les Alpes. Les températures dépasseront les 40 degrés sur l'ouest de la France, voire 42 degrés dans la région bordelaise et les Charentes. Partout ailleurs, de 29 à 35 degrés. À 18h30, on va se rafraîchir un peu avec le collector, Chérie FM, que je vous fais découvrir juste après Death Row. Tout de suite, voici Britney Spears dans la playlist de

0: jusqu'à 20h. La musique idéale pour vous détendre, c'est la playlist 2000 de Chéri FM. À suivre, Colonel Riel, Robbie Williams, Nelly Furtado qui arrive juste avant 19h. C'est le cast of Price, c'est
1: le cast of Price. Ne vous inquiétez pas, monsieur, je n'ai pas le permis.
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0: Mais c'est l'heure du premier collecteur de cette semaine. On garde les bonnes habitudes quand vous rentrez chez vous. Vous êtes peut-être encore au bureau, dans la voiture. Collecteur Chéri FM. Alors j'ai choisi aujourd'hui un titre qui a cartonné à l'automne 2010. C'est le duo américano-canadien Duxos sur la base d'un sample de Boney M. Ce titre s'est classé numéro 1 aux États-Unis, en Belgique, en Finlande, en Norvège et numéro 3 en France. Et vous avez déjà forcément dansé dessus. Voici Barbra Streisand, Duxos. C'est le très bon collecteur de ce lundi dans 17-20 et je vous conseille de monter le son de Chéri FM. Vous allez franchement vous régaler pendant 3 minutes. On y va ? Barbra Streisand.

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0: Belle fin de journée avec Chérie FM, la radio qui vous passe toute la journée, tous les tubes des années 2000, et c'est ça qui est très bon à 18h41. 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Et d'ici là, la playlist 2000 qui vous accompagne avec Nelly Furtado, Calvin Harris et Marc-Antoine, qui arrive juste avant 19h.
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0: très bon début de soirée et bienvenue dans le 17-20 qui continue en direct jusqu'à 20h avec Blue et tout de suite Kylie Minogue. Il est 19h.
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0: très bon début de soirée. 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
0: On n'est pas prêt d'oublier cette première journée de l'été 2026. Les vacances scolaires qui vont arriver, les oraux du bac et le tout avec cette canicule qui concerne bien entendu toute la France. Et dernière semaine avant les vacances d'Alexandre Devoise, Stéphanie Bonvoisin dans Le Réveil Chéri. 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À 19h30, l'info Feel Good avec le retour d'Angèle et un nouveau single. Et puis d'ici là, les années 2000. Et la playlist de Chéri FM, c'est Craig David, Bruno Mars et Olivia Lance à suivre juste après la météo.
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16: Avec la totalité des départements français placés en alerte canicule, 54 en rouge des Pyrénées à l'Île-de-France, 42 en orange et en jaune. Demain mardi, soleil de plomb et risque d'orage dans l'après-midi sur le centre et les Alpes. Les températures vont dépasser les 40 degrés sur l'ouest de la France, voire même 42 degrés dans la région bordelaise. Il fera de 29 à 35 degrés partout ailleurs. Et à 19h30, c'est Damien Hautmuller qui arrive pour l'info Feel Good, Damien.
17: Oui, et Didier, on part pour la Belgique avec Angèle qui sort un nouveau single.
16: On vous fait découvrir tout ça juste après Bruno Mars et tout de suite, voici Craig David sur Chéri FM.

0: Chérie FM, c'est la radio qui donne envie de faire des bisous. La reprise, le cover, comme on dit, de Tarkan Simaric par Oli Valence en 2002, à suivre Mika et Mystique, 19h31.
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0: Et l'info feel good de ce lundi, c'est avec Damien Hautmuller sur Chérie FM. Salut Damien.
2: Salut Didier, bonsoir à tous.
0: Au sommaire de l'info feel good, direction la Belgique avec Angèle qui vient de sortir un nouveau single et ça donne ça.
2: Voilà, et le titre c'est Dis-le.
0: Dis-le.
2: Ouais, elle le répète à de nombreuses reprises. Dis-le, c'est donc le titre dévoilé il y a quelques jours par la chanteuse belge. Dis-le que tu te sens seule. Dis-le que t'es fatiguée. Dis-le pourquoi t'es pas bien. Bref, un titre encore une fois très engagé, une ode à la prise de pouvoir.
0: Et alors Damien, contrairement à ce que vous entendez en ce moment, c'est un nouveau morceau aux sonorités particulièrement électro.
2: Oui, alors là c'est la version la plus soft du titre. Un virage artistique pour l'artiste de 30 ans après deux premiers albums pop. Sur Instagram, elle révèle que le nom de son nouvel opus se cache justement dans les paroles de Dis-le. Elle incite d'ailleurs le public à proposer des pistes, direction donc dès à présent sa story Instagram.
0: Voilà, si vous avez écouté le single, donc c'est peut-être Dis-le le titre de l'album.
2: Peut-être.
0: Allez savoir.
2: Peut-être.
0: Merci beaucoup Damien, à demain.
2: À demain Didier.
0: 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À suivre Mika et Mystique dans la prochaine demi-heure et le 17-20. Continue avec la version 2026 de ce tube d'MC Solar sorti en 1992. Voici Comme Caroline en duo avec Zao et c'est sur Chérie FM.
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0: Je vous souhaite une très belle soirée de lundi avec Chérie FM, 19h43 à 20h. Caroline Alexis, Chérie Frenchy, bonsoir Caro.
1: On garde à vous, bonsoir Didier, bonsoir tout le monde.
0: Ah oui, c'est parce que moi, avec cette température, moi je suis tout ramollo, hein. Je ne suis pas du tout au garde à vous.
1: Oui, mais moi, je ne crains pas du tout la chaleur.
0: Incroyable. Bon, dans quelques jours, si tout va bien, la France va battre un nouveau record du monde. Je ne parle pas de la canicule, ça c'est fait, je crois qu'on est pas mal. Tu te rappelles d'Amélie Poulain, le nain de jardin qui se promène un peu partout.
1: Oh là là, hein. Qu'on prenait en photo.
0: Voilà, exactement. Eh bien, la France va tenter de battre le record du plus grand nain de jardin du monde.
1: Alors, bah non.
0: Ouais, alors, non, c'est pas nous le record. Pour l'instant, ce sont les Canadiens qui ont fait en 1979 un nain de jardin de 7,95 m de haut.
1: Un géant nain de jardin.
0: Un géant nain de jardin, exactement. Alors, quand je dis la France, c'est plutôt deux retraités d'Eure-et-Loire, Michel et Marilyn. Ce sont des fous de nains de jardin. Ils sont un peu déjantés, font bien le dire. Ils vont construire le 28 juin prochain un nain de jardin de 20 mètres de haut.
1: Mais comment il le construit ?
0: En tissu, il sera érigé sur la place de Impo, c'est en Eure-et-Loire, à côté de Chartres.
1: Oh là là, c'est
0: 20
1: génial.
0: 20 mètres de haut, t'imagines ? 5 mètres de large, le bonnet à lui tout seul fait 10 mètres.
1: C'est génial.
0: Voilà, donc si vous êtes
1: c'est
0: de passage
1: bien,
0: à Impo, ouais, allez-y.
1: Mais raison.
0: On va y aller, Caro.
1: Ah bah oui.
0: Tu vas paraître toute petite à côté du nain de jardin géant.
1: De toute façon, j'ai l'habitude. Je m'en fiche complètement.
0: Will Smith avant 20h, Kid Cudi et Milo. C'est la suite de la playlist 2000. Belle soirée avec Chérie FM.

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0: Bienvenue Caroline Alexis jusqu'à 22h. Ma playlist de 1100% Frenchy commence avec Saya, Clara Luciani et Naughty. Il est 20h.
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0: FM, la recette pour passer une bonne journée, c'est de se réveiller tôt à la fraîche avec Alex et Tiffany et toute l'équipe du Réveil Chéri, 6h-9h avec vendredi un invité, Christophe Willem, qui sera en direct dans le studio du Réveil Chéri et il chantera en live son nouveau single qui s'appelle System. D'ailleurs, je vous le ferai découvrir dans un instant. Chéri Frenchy avec aussi Louise Attaque et les Negmarons. Bonne soirée avec Chéri FM.
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FM. Vive les années 2000, 100% Frenchie tous les soirs, 20h, 22h, avant d'écouter les L5. Et Jalan, voici Gims, qui adore les duos. Son tout nouveau est en duo avec une IA. Et dans Chéri Frenchie, c'est celui avec Sia, la vraie, que je vous propose sur Chéri FM.

Chérie FM, nous sommes bien d'accord avec les L5, un peu d'air et un peu d'air frais. 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

0: Sheriff Aluna revient. Elle sera en concert au Trianon à Paris en février 2027. Tous les soirs de 20h à 22h, les années 2000 sont 100% Frenchy. Tout de suite, voici Mylène Farmer, Shine et Tribal King. Il est 21h.
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0: J'adore cette version 2000 d'À cause des garçons avec Yael à l'instant sur Chérie FM. 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Alors ouais, il est 21h15, très bonne soirée. Alors ouais. Dans un instant, Vita, Claudio Capéo et Diams sur Chérie FM.
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22h, vive les années 2000, 100% Frenchie. Avant d'écouter Cinzia Emilia et aussi L'âme, voici Superbus. Superbus qui, dès ce week-end et tout l'été, sera à l'affiche des festivals en France. Bonne soirée avec Chérie FM.

Vous écoutez Chérie FM, il est 21h43 et tout à l'heure, et je ne sais pas pourquoi, il n'y a pas de musique, mais enfin bon, c'est pas grave. Tout à l'heure, de 22h à minuit avec Séverine Ferrer, nous replongerons dans les années 2000, comme chaque soir, une immersion totale dans cette première décennie mythique avec les titres cultes, les BO, les pépites. Et puis tout ça a été déniché par Séverine. Rendez-vous tout à l'heure à 22h. Et voilà, là, ça fonctionne, ma baguette magique a fait un quick, certainement. Et tout de suite, dans Chéri Frenchy, Pierre Demar, Yannick et Leslie, je retourne au bricolage. Excellente soirée avec Chéri FM.

0: Et si on repartait dans les années 2000 ce soir et on y va de ce pas et bien accompagné avec nos petits Frenchies Madhouse. Chérie FM, il est 22h.
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0: Vous êtes prêts? Vos années 2000 sont de retour ce soir sur Chérie FM.
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0: C'est votre émission Chérie Génération 2000, celle qui vous fait revivre vos 15 ans. Et on démarre en beauté avec une des queens de cette décennie, la Bamba Latina Shakira, avec son tube iconique Whenever, Wherever. Et c'est avec ce titre qu'elle va devenir cette énorme star mondiale. Et quand il est sorti, ça a été une vraie claque. Premier single de son album en anglais, Laundry Service. Et d'ailleurs, la chanteuse Gloria Estefan a travaillé sur l'adaptation pour le marché anglo-saxon, car ce titre existe aussi en espagnol sous le titre Suerte, qui veut dire chance. Ah ben oui, on peut dire qu'elle en a eu, Shakira. Et alors, on adore ce morceau reconnaissable parmi mille, qui utilise un instrument d'Amérique du Sud, le charango, et de la flûte de Pan. Et alors, 25 ans plus tard, il n'a pas pris une ride, et on l'écoute avec toujours autant de plaisir, cette bombe qui sent l'été. Un Shakira dans Chérie Génération 2000 sur Chérie FM.

au collège. Vous écoutez Chérie FM et il est l'heure de découvrir notre jolie pépite de ce soir et je l'adore. C'est Liquify du groupe de pop anglaise Servant. Une histoire de fusion amoureuse où le leader Dan Black propose à sa dulcinée de ne former plus qu'un. Un morceau plein de poésie qui a touché en plein cœur leurs fans. Et alors c'est probablement la chanson la plus douce de leur répertoire, mais surtout l'une des plus émouvantes. Et d'ailleurs Dan Black, hein, qui vit en France, à Paris plus précisément, dans un chalet où il a même installé son studio d'enregistrement. Et c'est probablement là qu'il a collaboré avec Louane, car figurez-vous qu'il a été le producteur de son premier album Chambre 12 et il a même réenregistré son tube Orchestra en duo avec elle 20 ans plus tard. C'est une merveille de pépite que je vous offre ce soir, Liquify de Servant, dans Chérie Génération 2000 sur Chérie FM.

plonge toujours au cœur des années 2000 dans Chérie Génération 2000 et c'est la BO qui fait son entrée. Never Say Never de Justin Bieber qu'on a entendu dans le remake du film Karate Kid avec Jaden Smith dans le rôle principal et qui a aussi été utilisé dans le documentaire qui retrace le parcours de Justin depuis ses débuts. Il y parle de persévérance, de croire en ses rêves et aussi quand la production de Karate Kid cherchait un titre fort pour la scène de l'entraînement final, ils ont tout de suite pensé à celui-ci qui reflétait bien le caractère et le dépassement de soi et qui caractérise tant le personnage principal. Et alors le clip, lui, est irrésistible, mélangeant images du film et des deux garçons en studio hyper complices. C'est trop mignon. Et alors Justin qui fait un retour, mais alors phénoménal, tout lui sourit en ce moment. Et alors depuis qu'il a réinterprété à Coachella Beauty and the Beat, qu'il avait fait avec Nicki Minaj, le titre explose sur les réseaux sociaux et est même devenu numéro 2 du top mondial Spotify. C'est fou! Never Say Never, Justin Bieber et Jaden Smith sur Chérie FM. Never.

Chérie FM, et juste avant de vous partager le one shot du jour, et quel one shot, ces titres qui ont été l'unique tube de leur interprète, je vous en parle juste après Jennifer Lopez.

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C'est Chéri Génération 2000, vous êtes sur Chéri FM et c'est le moment du one shot, un tube si emblématique des années 2000, le fameux Dragostea Dintei du groupe moldave Ozone. Et alors, je suis sûre que vous avez toujours fredonné les paroles de ce titre sans savoir ce que ça voulait dire. Alors ce soir, je vous fais la traduction. Dragostea Dintei veut tout simplement dire en roumain, et ça va vous faire marrer, l'amour sous les tilleuls. Ouais, tout un programme. Et alors, on se souvient évidemment du clip, hein, où il faut le dire, il ne se passe pas grand-chose. Juste trois garçons qui dansent sur une aile d'avion, mais ça suffit pour qu'on s'en souvienne encore aujourd'hui. Voilà, ils sont en forme ce soir pour vous dans Chéri Génération 2000. Ozone sur Chéri FM. Bye.

0: Les années 2000 résonnent jusqu'à minuit. On continue avec Star Sailor. Chérie FM, il est 23h.
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0: La bande son des années 2000 est de retour et c'est sur Chéri FM que ça se passe.
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0: Eh oui, Chéri Génération 2000, c'est votre bible des années 2000, celle qui vous retrace en musique cette décennie culte. Et on poursuit avec un titre si fort et si représentatif, Nasty Girl de The Notorious B.I.G. et une pléiade d'artistes, Nelly entre autres, et surtout P. Diddy, qui était son producteur et surtout son mentor. Un titre posthume sorti 8 ans après sa mort et qui l'a fait découvrir à la jeune génération. Et d'ailleurs, le rap de Biggie est issu de son titre Nasty Boy de 97. Et si on tend bien l'oreille, on a aussi un clin d'œil au Notorious de Duran Duran. Et le clip, il est comme une grande fête, hommage à leur poteau, avec plein d'images d'archives de Biggie. C'est un festival de guest stars, P. Diddy, Nelly, Jagged Edge, Usher, Fat Joe, Pharrell, Christina Milian et même le top modèle Naomi Campbell. Il vaut le coup d'œil. Montez le son, c'est tellement bon. Nasty Girl de Notorious B.I.G. sur Chéri FM.
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4: Fizzle.
3: Jagged Edge.
5: Biggie Smalls.
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Chérie FM, et la pépite débarque. Et quelle pépite, elle n'a jamais quitté ma playlist. C'est pour moi l'un des meilleurs morceaux des années 2000. Sexy Back de Justin Timberlake. C'est une folie, ça a été une révolution à sa sortie. Un morceau puissant produit par l'incontournable Timbaland. Un titre si surprenant que beaucoup avaient du mal à le classer. Pas complètement pop, assez club, mais pas vraiment R&B. C'était un peu un ovni, un objet musical non identifié qui a du coup ouvert la voie à un style musical plus dance pop. Et avec Sexy Back, Justin réussit un vrai virage et s'impose comme un artiste marquant et incontournable de cette décennie culte et si inspirant. D'ailleurs, Justin Bieber a voulu lui rendre hommage en diffusant à Coachella une vidéo de lui tout jeune, interprétant une cover de Cry Me a River avec une guitare très désaccordée, faut le dire, mais c'est trop mignon. Justin Timberlake, Sexy Back dans Chérie Génération 2000 sur Chérie FM.

ensemble les années 2000 sur Chéri FM avec le clip culte aphrodisiaque de Brandy. C'était sa première collaboration avec Timbaland, un succès énorme mais qui n'a pas été de tout repos. En studio, l'ambiance était plutôt tendue. Timbaland a d'ailleurs accusé ouvertement la maison de disques de Brandy d'avoir bâclé l'album, affirmant que certaines de ses productions ont été modifiées sans son accord. Et bien Brandy, elle, était au milieu de tout ça. Et c'est d'ailleurs à cette époque qu'elle commence à écrire un journal intime où elle écrivait ses états d'âme. Et les paroles viennent de ce journal, ce qui donne une vraie fragilité au morceau. Et la même confie que ça avait été une véritable thérapie pour elle. Et alors dans le clip, on la sent libérée et surtout trompée. Oui, avec des chorégraphies de dingue sur des sols pleins d'eau. Elle prend même une douche, ce qui était très tendance dans les clips des années 2000. Et oui, il y a de l'humidité dans l'air, mais pas sur Chéri FM. Je dirais plutôt que c'est caliente. Aphrodisiaque, Brandy dans Chéri Génération 2000.

0: On se retrouve dans un instant pour le dernier quart d'heure de l'émission et je vais vous parler d'un titre des années 2000 qui nous a fait grave danser. Mais juste avant, Rihanna. A tout de suite sur Chérie FM.
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bien finir cette soirée. J'ai envie qu'on monte le son avec cette petite bombe house des années 2000. Put your hands up for Détroit du DJ néerlandais Fédé Legrand. Alors franchement, j'ai adoré le redécouvrir. Il est trop canon. Et alors pourquoi Détroit? Eh bien parce qu'on dit que c'est la capitale de la musique électronique et de la techno. Et puis alors juste avant de vous coucher, si vous avez encore 5 minutes, hein, allez revoir le clip. Il est hyper original. On se retrouve dans une sorte d'usine de test de clones qui ne laisse pas indifférent. Eh ben oui, le bon son des années 2000, il est où? Dans Chérie Génération 2000, évidemment. Put your hands up for Détroit, Fédé Legrand sur Chérie FM.

0: c'était Chérie Génération 2000. On se retrouve demain dès 22h. Belle nuit à tous. 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